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1: Chers amis d'Equinox, dans le cadre de notre souci de bien-être du monde animal, eh bien nous nous sommes arrêtés au 361 chaussée de Dinan au cabinet vétérinaire Bivette pour faire un peu le point sur un certain nombre de sujets qui concernent le comportement des animaux, la pratique comportementaliste, mais aussi un certain nombre

0: de sujets qui concernent leur bien-être et nous savons que c'est primordial. Alors, pour nous éclairer, nous avons fait appel au docteur Céline Degey, qui dirige le cabinet vétérinaire Pivette Chaussée-Dine à la Plante, et aussi à son assistante vétérinaire, Céline Pirlet. Bonjour toutes les deux.
1: Bonjour.
2: Bonjour à tous.
0: Voilà, docteur Degey, que pouvez-vous dire à propos de la stérilisation ou de la castration des animaux ? On parle de bien-être animal ici, est-ce que c'est important pour eux ? Quels sont les avantages, les inconvénients ? Et puis il y a la problématique de ces animaux errants, on pense aux chats par exemple, etc., dont il faut, se soucier. Et il y a d'ailleurs un ministre du bien-être animal, il y a des échevins dans certaines communes du bien-être animal, donc on prend ce sujet très au sérieux. Que pouvez-vous en dire ?
1: Alors, je pense que la stérilisation des chats doit bien être différenciée de celle des chiens. Donc, celle des chats est rendue obligatoire ici en Belgique depuis, c'est quoi ? C'est une 2017,
2: je pense. 2017.
1: Ouais, quelque chose comme ça pour justement éviter cette problématique qu'on avait de pullulation des chats. On peut vraiment parler de pullulation, je pense notamment aux chats de ferme, etc. Et par contre, celle des chiens, elle est à prendre vraiment plus avec des pincettes. Je pense notamment à la stérilisation des chiennes qui, elle, est franchement bénéfique. Parfois, on a tout un débat par rapport à est-ce qu'il faut la faire avant ou après les premières chaleurs. Ça, c'est en fonction de la race également et à l'appréciation des propriétaires et du vétérinaire. Mais on a bien vu que sur du long terme, malheureusement, les chiennes qui n'étaient pas stérilisées pouvaient développer des troubles tels que tout ce qui est tumeurs mammaires ou même des pyomètes, donc des infections au niveau de l'utérus qui font qu'elles sont très malades et peuvent même parfois décéder de ça, d'un pyomètre. Donc, en effet, tout ce qui est stérilisation de la chienne, oui. Tout ce qui est castration du chien, par contre, encore une fois, c'est sujet à débat dans le monde vétérinaire, en fonction de tout ce qui touche également les pathologies prostatiques du chien. On pense notamment aux hyperplasies bénignes, un peu comme chez l'homme, finalement, qui peuvent parfois tourner un peu en cancer. Et donc là, la castration pourrait être, en fait, curative. Or que si un chien développe une pathologie de la prostate, quand il est déjà castré, on est un peu plus bloqué au niveau médical. Mais ça, c'est encore une fois toujours à voir en fonction de la race et de l'appréciation du vétérinaire et du propriétaire, évidemment.
0: Céline Pirlet, c'est un sujet important. Vous avez des discussions entre vous pour dire, tiens, oui, là, il faut castrer ou il faut stériliser, selon la demande aussi des personnes qui viennent vous voir, des tenteurs ou des tentrices d'animaux.
2: Oui, bien sûr, c'est un sujet très important et nous qui nous tient à cœur particulièrement au niveau des chats errants. Mais c'est un sujet important pour tout propriétaire d'animaux. Donc on en discute à la première visite dès qu'ils sont chiots. On en discute aussi ensemble au niveau comportemental, au niveau du physique un petit peu, ce qu'on fait. On a beaucoup aussi de vieilles chiennes ici au cabinet qu'on doit malheureusement opérer de tumeurs mammaires ou de pyomètres, comme le docteur le disait, parce qu'elles n'ont pas été stérilisées plus jeunes. Et donc, on est face un peu à des pathologies plus complexes, qui nécessitent plus d'examens, qui nécessitent des chirurgies beaucoup plus importantes, tandis que si elles étaient stérilisées, sur le taux, on n'aurait pas à subir tout ça, et ça reste des chirurgies assez douloureuses quand il y a des tumeurs, ce genre de choses. Donc, si on peut éviter, voilà, on préfère.
0: Oui, alors les communes insistent beaucoup pour que on essaie d'attraper les chats errants, on met des cages, etc. Est-ce que vous travaillez par exemple avec la ville de Namur ou comment ça se passe à propos des animaux errants, Céline Pirlet?
2: Oui, alors ici on collabore avec la ville de Namur, on collabore également avec pas mal de refuges. C'est vrai qu'on est vraiment sensible à la cause animale et aux animaux errants, donc ça nous tient à cœur. Effectivement, les gens qui ont des animaux, des chats errants sur leur terrain, qui nourrissent, etc., peuvent prendre contact avec la ville de Namur ou leur commune alentour pour voir stériliser ces petits chats errants qui demandent que ça.
0: Ici, vous pratiquez les deux, castration, stérilisation, docteur Degey ?
1: Oui, c'est ça, c'est un peu notre quotidien. Voilà, on arrive parfois lundi avec des plannings bien chargés, et puis on a la ville qui nous amène parfois 5, 6 chats. Mais voilà, on trouve toujours le temps de s'en occuper parce que, mais comme Céline l'a dit, ça nous tient particulièrement à cœur. Donc, que ce soit les chattes ou les chamales, tout y passe, on va dire. On stérilise le plus qu'on peut et le plus rapidement possible. Ouais.
0: Oui. Alors, on voit de plus en plus des personnes s'installer comme comportementalistes animaliers. J'ai déjà été sollicité par certaines personnes pour justement parler de ce comportementalisme animalier. Sont-ce des vétérinaires? Et les vétérinaires, j'imagine, sont les premiers concernés par le comportement des animaux et la manière dont il faut les traiter. Que pouvez-vous en dire? Vous faites du comportementalisme animal, vous, Céline Degé?
1: Alors tout ce qui est comportementalisme animal, c'est une branche de la médecine vétérinaire qui est considérée comme une spécialisation. C'est-à-dire qu'on peut devenir spécialiste en comportement animal. Je pense par exemple au docteur à Liège. Oui, c'est ça. C'est ça. Donc Marc, moi j'appelle par son prénom. J'ai plus son nom de famille, soit. Mais donc en fait là, il s'agit du tronc commun qui consiste en 6 ans d'études. Ensuite, on fait généralement une spécialisation et puis un master supplémentaire. Ça peut parfois aller jusqu'à 12 ans d'études hein, pour être reconnu comportementaliste spécialisé en médecine vétérinaire. Malheureusement, c'est une branche qui n'est pas particulièrement bien reconnu, donc il y a plusieurs personnes non vétérinaires qui peuvent parfois s'auto-proclamer comportementalistes. Donc ça, il faut plutôt être consciencieux à ce niveau-là et se renseigner sur quelle est la formation de la personne qu'on a en face de soi pour voir un peu également les niveaux de compétences. Généralement, ces personnes n'ont pas le pouvoir, par exemple, de prescrire des traitements qui peuvent jouer sur le comportement de l'animal, tout ce qui est anxiolytique ou ce genre de choses, par exemple.
0: Oui, on vient parfois vous trouver, Céline Pirlet, pour par exemple des chiens ou des chats qui ont été maltraités, qui ont des comportements très particuliers, voire agressifs. Alors là, vous allez être mise à nouveau à l'épreuve parce qu'il y a quelqu'un qui vient d'entrer. Alors, oui, voilà, docteur Degé, se déplace, on y va et on continue avec vous, Céline Pirlet, évidemment, puisque c'est les deux, Céline. Hein.
2: Voilà. Oui, alors nous, on est un peu en première ligne en tant qu'assistante, donc c'est souvent des questions qu'on nous pose, que ce soit au comptoir ou par téléphone. On a pas mal de questions comportementales, que ce soit bah, de la peur principalement, des marquages urinaires, ce genre de choses. Donc oui, on est amené à répondre. Par contre, effectivement, on n'est pas spécialiste en comportement. Moi, ce que je conseille toujours, c'est de bien se renseigner bah, sur le comportementaliste qu'ils vont voir, parce que ici, le petit souci qu'on a un peu en Belgique, c'est que c'est pas vraiment reconnu. Donc, il peut y avoir un petit peu tout et n'importe quoi comme formation, malheureusement. Donc
0: Oui,
2: voilà.
0: on craint toujours un peu le charlatanisme hein, dans ces histoires-là.
2: Bah, en fait, effectivement, certaines personnes peuvent, en ayant suivi une formation sur Internet, être comportementalistes alors qu'ils n'ont presque jamais touché un animal finalement. Donc voilà, bien faire attention. Et alors effectivement, certains problèmes de comportement sont tellement intenses qu'ils nécessitent bah, une médication et ça, il n'y a qu'un vétérinaire qui peut le prescrire.
0: Les animaux qui ont souffert justement de maltraitance ont tendance à être agressifs, docteur Degé, que vous revenez vers nous.
1: Oui, bah, ça c'est vraiment très animal dépendant. On a plusieurs types de comportements suite à de la maltraitance. Ici, Prime, par exemple, qui a été, elle, vraiment...
0: Alors, Prime, c'est le chien que Céline Degé a recueilli alors qu'il était vraiment maltraité. Et d'ailleurs, il se fait entendre un peu. Je sais pas si vous l'entendez, les amis qui nous écoutez. Et alors, bon, ben, c'est important peut-être d'avoir des attentions particulières avec ces animaux-là.
1: Oui, c'est ça. Mais donc, comme je disais, il y a plusieurs types de comportements. On a vraiment des animaux qui sont après vraiment traumatisés, je vais dire, de tout ce qui est espèce humaine, qui ont des gros problèmes de comportementaux, qui sont très stressés. C'est des animaux qu'il faut réhabituer progressivement. Certains sont plus agressifs que d'autres. Ici, Prime, par exemple, mais qui, comme on l'a dit, a été recueillie il y a un an, est vraiment adorable, par exemple, avec tout ce qui est humain. Je pense que franchement, on peut rarement voir un chien aussi adorable. Mais c'est vrai que typiquement, avec les autres animaux, malheureusement, étant donné que c'est un chien dont on connaît pas le passif, il faut vraiment se méfier, quoi. Donc voilà, ce sont toujours des animaux dont on connaît pas le passif, on ne sait pas toujours comment ils peuvent réagir. Certains animaux sont très reconnaissants, ce sont des vrais amours. D'autres ont plus de crainte que d'autres, mais ça, c'est généralement une question de patience et toujours être bien prudent.
0: Et alors précisément, justement, on en parle, quel conseil pourriez-vous donner à ces personnes qui songent à adopter un animal de compagnie? Céline Pirlet, peut-être?
2: Alors les conseils, donc bien réfléchir au niveau, bah, est-ce qu'on a le temps, est-ce qu'on a les moyens aussi, parce que malgré tout, bah, tout a un coût, la nourriture, les soins, surtout la première année et les dernières.
0: Les vaccins, j'imagine.
2: C'est ça. Donc bah, la première année, oui, il y a tous les vaccins, il y a la stérilisation. Donc voilà, la puce, s'ils sont pas déjà pucés, normalement maintenant quand c'est d'un animal, c'est obligatoire, mais ça l'est malheureusement pas toujours. Et alors oui, les dernières années de vie, bah, c'est beaucoup des petits bobos, des traitements, des prises de sang, etc. Donc bien se renseigner au niveau du coût.
0: Et sans compter l'alimentation.
2: Exactement, exactement. Une bonne alimentation aussi de qualité. On sait que ça peut permettre de prévenir certaines pathologies, donc notamment dentaires ou urinaires. Donc voilà.
0: Alors précisément, docteur Degey, je me retourne vers vous. Les assurances pour les animaux de compagnie sont-elles à conseiller? Est-ce que c'est assimilable à ce qui se passe avec l'INAMI chez les êtres humains? Ou est-ce qu'il y a des interventions diverses? Personnellement, vous conseillez d'assurer l'animal, ce qui permettrait justement, via les assurances, de diminuer les coûts de consultation ou d'intervention chez vous, par exemple, ici au cabinet Bivette, cabinet vétérinaire de la plante.
1: Alors, ben nous, évidemment, quand un animal arrive ici au cabinet et qu'il est assuré, c'est la fête, hein, on est trop content parce qu'on se dit que voilà, l'aspect financier sera pas un frein à notre prise en charge, parce que malheureusement, ça, c'est la réalité du terrain. Donc, si on pouvait avoir uniquement des patients assurés, évidemment, on en serait vraiment très content. Après, ben, c'est un peu comme pour toutes les assurances, hein, j'ai envie de dire, c'est quitte ou double. Donc, soit on n'en aura jamais besoin, mais au moins le jour où l'animal, on sait qu'il sera bien pris en charge. Et donc oui, en effet, on va peut-être payer une assurance, une vingtaine d'euros toute sa vie pour rien. Mais pour le même prix, s'il arrive un accident de la route ou quelque chose comme ça, je pense que ça vaut la peine d'être assuré, en effet. Il y a plusieurs types d'assurances qui sont plus ou moins étendues aux soins animaliers. Donc ça, je pense que ça vaut la peine aux propriétaires de se renseigner à ce sujet. Je pense que c'est assez facile de trouver des informations sur le type d'assurance qu'ils proposent. Je pense notamment à Santé Vet, Belfius. Il y a vraiment plusieurs types, donc faut bien se renseigner. Mais le jour où il y en a besoin, je pense que les propriétaires sont très contents de l'avoir. Ça, c'est sûr.
0: Un petit mot de conclusion, Céline Pirlet, de cette interview et justement de ce souhait pour vous au cabinet médical. Vous êtes content près de plus d'un an d'installation ici. Le bilan de satisfaction est là?
2: Oui, alors on est très contente. Je pense que on n'imaginait pas, après un an, avoir déjà autant de petits patients, autant de propriétaires de petits patients super reconnaissants et toujours très très agréables au cabinet. Donc ça fait plaisir. On travaille aussi avec beaucoup d'associations et beaucoup de refuges, comme je l'ai dit avant, et ça, c'est quelque chose qui nous tient à cœur. Donc globalement, on est très très satisfaite, effectivement. Parfois, on est un petit peu freiné par le budget au niveau des examens. Donc, quand ils sont assurés, c'est vrai que c'est un soulagement pour tout le monde, que ce soit pour le propriétaire ou pour nous. Donc, voilà.
0: Eh bien, c'est sur cette très bonne parole. Et d'ailleurs, Prime est là derrière la vitre. Il va être content parce que elle va, certes, c'est une femelle, hein, elle va pouvoir retrouver sa propriétaire, à savoir le docteur Céline Degey, qui nous a reçus ici au cabinet vétérinaire Bivette de la Plante 361, chaussée de Dinan. Merci Céline Pirlet, qui est l'assistante vétérinaire. Merci à l'équipe aussi, qui pendant qu'on devisait la gentiment, eh bien, s'occuper évidemment de la bonne marche du cabinet. 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Merci beaucoup, docteur Céline Degey.
1: Merci à vous et n'hésitez surtout pas si un jour il y a besoin.
0: Merci, Céline Pirlet.
2: Avec plaisir, merci à vous et effectivement, on reste disponible pour les petits loulous.
0: Et bon travail hein, à toutes les deux. Au revoir. Au revoir.
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1: Antoine Flamand, bonjour.
2: Bonjour.
1: Antoine Flamand, pour ceux qui ne vous connaissent pas, nous allons avoir l'occasion justement de vous présenter. Ce qui nous vaut le plaisir de vous avoir au micro d'Equinox, la radio découverte, c'est la publication récente d'un ouvrage qui semble destiné à une belle carrière littéraire et qui a pour titre « L'ombre d'un rêveur ». Il est paru aux éditions du Lion Zélé. Il est temps de venir, d'en venir, Antoine, à la thématique, au pitch, hein, comme on dit, de votre roman « L'ombre d'un rêveur ». Alors, pour nos amis à l'écoute, voici, on est face à un garçon, un jeune garçon, Cyril, qui est entré dans un internat. Le garçon est rêveur, sensible, un peu à l'écart de ses condisciples, comme peut s'en trouver beaucoup aujourd'hui. Et que va-t-il donc lui arriver, Antoine ?
2: Disons que comme beaucoup d'enfants, il va se retrouver dans un milieu scolaire, un nouveau milieu scolaire, c'est quelque chose qui nous arrive à tous, un changement d'école qui nous déstabilise. Dans le cas de Cyril, disons que c'est une situation familiale, on a un déménagement un peu brut qui arrive, qui perturbe toute l'organisation de la famille, c'est assez compliqué. Ils doivent aller habiter chez les grands-parents, etc. Et dans ce milieu familial, les parents, vous savez ce que c'est, hein, c'est la vie de parents, c'est quelque chose d'assez parfois lourd à gérer, il faut conduire les enfants à l'école, on ne trouve pas spécialement l'école. Et donc ici, par la force des choses, Cyril va devoir intégrer un internat, donc milieu scolaire et interne, dirais-je, complètement nouveau, différent. Et malheureusement, il va être rapidement exposé à l'harcèlement scolaire. C'est quand même une thématique assez importante et qui, moi, me porte à cœur dans ce roman. Et comme vous le disiez, Cyril est un enfant assez rêveur, assez la tête dans les nuages.

0: Et l'internat, il est consentant ou bien il était mis en internat par obligation en fait ?
1: Bah, disons qu'il est compréhensif, c'est quand même un enfant assez mature pour son âge, mais voilà, c'est un peu faute à pas de bol et pas de choix, c'est, tout s'est précipite, il n'y a que cette option-là qui est viable pour les parents, qui, dites-vous que dans ce milieu-ci, il doit vraiment aller travailler loin, vivre à l'opposé, deux enfants à gérer, c'est, voilà, il faut trouver des solutions. Cyril, avec son âge, peut intégrer un internat, il a une petite sœur de bas âge, c'est beaucoup plus compliqué. Bon voilà, les parents font avec les moyens du bord.
0: Il ferait facilement avec ses condisciples, ce jeune Cyril ?
1: Oui, c'est quelqu'un d'assez sociable qui peut parfois être un peu perçu comme un peu bizarre par ses valeurs, vu que c'est un enfant qui a vraiment envie de se distinguer, de montrer qu'il sait faire, de montrer qu'il veut, enfin, qu'il est bien éduqué, il veut rendre fiers ses parents.
0: Il ne refuse pas le contact ?
1: Non, du tout, mais voilà.
0: Et il se met à l'écart de temps en temps.
1: C'est ça, il se met à l'écart de temps en temps et disons que bon, bah, dans le milieu scolaire, c'est très vite vu comme cliché de l'enfant un peu intello, le chouchou des proches. Ça peut créer des tensions et rapidement vite dérivé en harcèlement, malheureusement.
0: Oui, et dans le titre, il y a l'ombre d'un rêveur. Rêveur, on peut penser que c'est Cyril, mais l'ombre, hein, ça, c'est, ça évoque quelque chose d'un peu sombre, hein, d'un peu peut-être thriller, d'un peu polar. Alors, comment vous le caractérisez, le style de ce roman ?
1: Ça, c'est une question que je me suis longtemps posée, vu mes propres références. Moi, personnellement, je suis très friand de thriller, mais aussi d'horreur, parce que l'horreur, pour moi, est une manière d'exprimer ce qu'on peut avoir en nous de très sombre.
0: L'horreur vient des cauchemars, donc.
1: C'est ça. Donc là, vous faites vraiment le lien. Ici, moi, je qualifierais mon livre de thriller avec des touches de psychologie, voire d'horreur. Oui, on est vraiment dans cette catégorie.
0: Est-ce que c'est un livre qui est, qu'on peut mettre dans toutes les mains, qui n'est pas trop violent, en fait ?
1: Non, je dirais que moi, la violence, c'est vraiment quelque chose que je veux présenter comme c'est, réellement, parce que de nos jours, malheureusement, je trouve que la violence est beaucoup trop banalisée. Dans les séries, on vous commence avec, on vous parle de meurtre, c'est normal, c'est même pas ça le pitch, alors que l'idée même, pour moi, d'un meurtre, c'est déjà un livre. C'est déjà quelque chose de choquant, de brutal. La violence scolaire n'est pas quelque chose à prendre à la légère non plus. Mais...
0: Ni le harcèlement, par exemple.
1: Tout à fait, parce qu'il y a plein de formes de violence, en fait, on n'en parle pas assez, je pense. Enfin, il y a beaucoup d'efforts à ce sujet, mais... Comme je vous le disais, c'est très banalisé. Mais pour en revenir à la question de est-ce que ça peut être dans toutes les mains, je dirais jeune adolescent. Pour en avoir beaucoup parlé, partagé autour de moi, c'est tout à fait un roman adapté pour un enfant d'une douzaine d'années.
0: D'accord.
1: Voilà.
0: Et vous maniez la poésie pour rendre le climat un peu moins lourd ?
1: Je ne me prétendrai pas poète, parce que ça c'est un art littéraire qui m'échappe complètement et qui me fascine en même temps. Mais il est vrai que j'aime beaucoup peser mes mots, mes tournures, faire des recherches sur l'étymologie de certains mots, de certains termes. Donc peut-être pourrait-on dire qu'il y a une forme poétique dans ma manière de tourner, mais comme je le disais, et beaucoup me qualifient ainsi, j'ai une manière d'écrire assez directe. Voilà. Et j'aime ce côté direct réel dans l'écriture. Vraiment, essayer d'aller chercher le terme qui va arriver à définir ce que je veux vraiment qu'on ressente.
0: Il y a du mystère dans votre roman, il y a du suspense aussi. Il y a une manière, un truc pour entretenir le suspense et le mystère chez le lecteur, de manière à ce qu'il ait envie de continuer à lire votre roman.
1: Je pense que oui. Il y a un truc, d'ailleurs ce truc j'essaye encore chaque jour de le comprendre et de le saisir, parce que comme vous l'avez compris avec mon parcours, je n'ai pas spécialement de formation, je suis très autodidacte, j'ai beaucoup appris de mes profs si je peux dire, de mes mentors, et encore aujourd'hui j'échange avec des personnes, j'ai la chance de rencontrer maintenant grâce à cette édition des professionnels du milieu, des correcteurs, des éditeurs, etc. Donc je me rends compte que oui, il y a toute une technicité, moi j'ai une manière d'écrire assez, j'ai envie de dire impulsive, pulsionnelle, j'ai une idée, je l'écris en brut, puis je la retravaille, puis au fur et à mesure des pages je me rends compte que ma structure manque un peu de précision, etc. Maintenant, là actuellement je travaille sur un autre projet, j'adapte, j'ai appris de celui-ci, du premier, je me rends compte que oui, il y a des, je dirais pas des règles à respecter, mais des montées en tension, essayer de respecter certains rythmes, etc.
0: Oui, une gradation.
1: Voilà.
0: Et le rythme, c'est un petit peu comme dans une émission de radio, c'est très important d'avoir du rythme dans une interview aussi. Et en fait, c'est ça qui maintient le suspense, en fait.
1: Oui, je me rends compte que c'est vraiment tout un art qui est certainement propre à chaque auteur, mais dans un style comme est le mien, c'est clair qu'il y a une montée en tension qu'il faut arriver à monter, pas trop pour pas vous fatiguer trop vite, vite, mais en même temps, suffisamment pour vous tenir en haleine.
0: Alors, la grande question, Antoine Flamand, vous avez vécu, semble-t-il, une tendre enfance bercée par des contes et des légendes qui ont façonné votre imaginaire. C'est un peu ou beaucoup Antoine Flamand derrière ce premier roman, L'ombre d'un rêveur, mon cher Antoine.
1: Cette question me fait rire.
0: Un peu oui, un peu non.
1: Oui, c'est ça. Je pense que, je dirais d'un point de vue général, comme tout artiste, il y a énormément de l'artiste dans son œuvre. Qu'il parle de lui-même ou non, histoire d'entretenir un petit peu de mystère quand même, je pense qu'un artiste met vraiment beaucoup de lui. Il va parler de sujets qui l'atteignent, qu'il a vécu d'une façon subjective ou en témoin.
0: Moi, je dirais, on ne parle bien que de ce qu'on a vécu souvent. Hein.
1: Oui, c'est ça, ou de quelque chose qui nous a vraiment interpellé. Ça m'est déjà arrivé d'avoir un ami qui me raconte un fait divers, et moi, ça me choque ou ça m'interpelle, et bon, j'en prends note parce que je trouve ça très intéressant. Quoi.
0: Oui, alors, moi, je suis étonné parce que, ce serait la dernière chose de notre entretien, vous avez pu trouver un éditeur qui est le Lion Zélé avec un Z et A-I-L-E, de Waterloo. C'est, or, pas mal de jeunes qui se lancent dans l'écriture publient à compte d'auteur leur première œuvre. Et vous, pour une première œuvre, vous êtes édité d'emblée. Alors, ce sont les planètes qui se sont alignées ou il y a un truc là aussi?
1: Je crois qu'il y a peut-être eu le truc des planètes. Mais je dirais que c'est un mélange peut-être de chance, un petit peu d'audace, et je dois vraiment beaucoup aux personnes qui m'ont suivi.
0: Oui, et puis du talent aussi, certainement, parce qu'on n'arrive pas là par hasard.
1: Ça, c'est quelque chose...
0: Mais c'est difficile pour vous de l'avouer. Hein.
1: Ça, c'est vrai. Ouais. Je ne prétendrai pas ça. Je crois que chaque auteur, chaque artiste a son petit truc qu'il veut partager. Dire que je suis talentueux ou non, ça, c'est, ne tient qu'au lecteur de me faire cet honneur. Mais... ici, je dirais vraiment, comme je voulais le dire un peu plus tôt, c'est un peu beaucoup de travail en fait. Mmh. Je crois que c'est cet acharnement. Il faut se rendre à l'évidence quand même que la recherche d'éditeur m'a mis environ un an et demi de travail, de faire des démarches, d'aller sur des foires, de relancer des personnes, d'essayer d'avoir des contacts. C'est vraiment un boulot. Je m'en rendais pas compte. Je pensais que vous écrivez votre livre, vous avez terminé. Non. Une fois que vous l'avez fini, c'est essayer de trouver un éditeur. Et moi, dans ma tête, c'était je veux un éditeur à compte d'éditeur. Hein, comme on dit, je voulais pas faire de l'auto-édition. Et si je n'y arrivais pas, j'allais retravailler encore et encore jusqu'à y arriver. Et je crois que peut-être cet acharnement, parfois un peu borné, un peu audacieux, m'a aidé à y arriver et à arriver à atteindre le Lion Zélé, qui m'a fait l'immense honneur, l'immense opportunité de me publier.
0: Oui, et j'imagine que l'appétit venant en mangeant, le deuxième bébé est déjà un petit peu dans le ventre de sa mère, non?
1: Oui, là, je me suis vraiment fixé des objectifs personnels. J'ai envie, je me rends compte que l'écriture est quelque chose qui me comble, qui me fait vraiment plaisir. Et ce premier livre m'a démontré que j'ai envie de parler de beaucoup de choses différentes. L'harcèlement est un grand thème, mais moi j'ai vraiment envie de démontrer plusieurs formes de violence, plusieurs choses interpellantes, et parler peut-être un peu de ce qui dérange, pas pour commencer à faire la morale, hein, pas pour spécialement lancer des débats, mais j'ai envie de partager ça. Voilà, je trouve que c'est important de nos jours.
0: En attendant, pour nos auditeurs et pour le grand public, on va rappeler les coordonnées de l'ouvrage. L'ouvrage s'intitule « L'ombre d'un rêveur » de Antoine Flamand, F-L-A-M-E-N-D, prénom E-N-T. Antoine bien connu. Pardon ?
1: E-N-T.
0: E-N-T. c'est aux éditions du Lion Zélé, avec un Z, comme je vous l'ai indiqué. Et on peut se le procurer dans les bonnes librairies, dans les foires du livre et autres, mais aussi la FNAC, Amazon, etc. Je suppose que tout est déjà bien mis en place pour que ce soit facile pour le futur acheteur de pouvoir se procurer votre ouvrage, Antoine.
1: Alors actuellement, c'est encore un ouvrage, je dirais, fraîchement sorti. Donc, bien entendu, les choses vont se faire au fur et à mesure. Mais là, oui, par exemple, il va être prochainement disponible sur la FNAC, Amazon, progressivement dans des librairies. Quoi qu'il en soit, par l'intermédiaire de l'éditeur, là, vous avez toutes les informations. Hein. Tout va se faire progressivement. Quoi.
0: On peut vous retrouver sur Facebook, où vous publiez régulièrement. Et puis, on peut dire aussi que c'est un cadeau idéal à tout moment pour offrir justement à quelqu'un qui est passionné de littérature et de frissons, et ben pour cela, il suffit d'aller sur votre page Facebook et de commander cet ouvrage, L'ombre d'un rêveur, d'Antoine Flamand, aux éditions du Lion Zélé. On a fait le tour du programme, Antoine ?
1: Oui, je pense. Peut-être je rajouterai un petit détail sur mes références pour un peu plus cibler, pour un peu plus donner une idée aux auditeurs de qui je suis, quelle est mon identité. Je suis un grand friand de tout ce qui est Stephen King, Thomas Harris, la série des apprentis épouvanteurs, etc. Donc, bien entendu, on a parlé d'une façon générale sur l'harcèlement, mais il y a tout ce petit côté mystère, frisson noir, etc. Nous ne sommes pas dans de l'horreur pure, mais je recommande pour un peu découvrir peut-être de nouvelles émotions, voire de frissons.
0: Et que tu aies plein de succès en tout cas dans la lecture de ce livre, la diffusion, et puis déjà pour le deuxième qui est en route. Et bravo Antoine, on ne peut que tirer son chapeau face à un projet comme celui-là d'un jeune qui aboutit et qui promet bien.
1: Merci beaucoup, en tout cas merci de m'avoir reçu, merci aussi de m'avoir écouté pour les auditeurs, et je dirais que c'est un peu grâce à vous en fait, vous ici qui me recevez, ceux qui nous écoutent, ceux qui me suivent depuis le début, c'est qu'on a envie de partager un projet et que derrière il y a des personnes qui sont réceptives, qui vous encouragent, je crois qu'on ne peut pas rêver mieux que ça.
0: Bon succès en tout cas, au revoir Antoine, à une prochaine.
1: Merci, au revoir et à bientôt.
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0: Les dimanches en musique sont de retour cette saison sur la place Maurice Servet à Namur, sous le kiosque qui y est installé. 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En route donc pour une vingtaine de concerts cette saison, des concerts qui sont, rappelons-le, gratuits. 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
1: Laurent Tchel, bonjour.
2: Bonjour.
1: Alors, pour les auditeurs qui ne vous connaissent pas, vous êtes un ancien de René Binamé, les roues de secours. Ça, on connaît à Namur. Ça a fait les beautés des festivals, des grands concerts, etc. Et donc, Laurent Tchel, précisément, aujourd'hui, vous avez animé à cette fête des Langues Wallonnes une conférence, mais une conférence illustrée par des chansons, etc. Et qui montre d'ailleurs que le Wallon est assez riche en auteurs, chanteurs, compositeurs, interprètes. C'est une découverte pour vous ou vous en êtes persuadé depuis longtemps?
2: Oh ben non, ça en a d'aujourd'hui qui dit c'est bien qu'on fait des bonnes chansons et Wallon tout le même. Sinon, d'une renaffure une conférence là-dessus. Ce qu'il y a, c'est qu'il y a vraiment des chanteurs, des chanteuses, ils sont des condamnés à bain. À la copette de Martigne, il y avait Bramin qui chantait dans les années 1970-80 et qui le noir et plaque, ça va bien succès, en vinyle, le noir et plaque, non estimé tu sur des struettes et plaques, sur des CD, et donc aujourd'hui on les trouve peu. Ça fait qu'il faut aller cacher après, ça n'est pas autodiologie. Mais si vous allez sur YouTube, vos bus, comme on dit à Wallon, si vous allez sur vos bus, il y a moyen de trouver Bramin des chansons, des Tocosté, hein, des Litch, des Namur, des Charleroi, et même et Picard, et Gourmet, il y a des tas. Il faut juste passer en mettre des temps pour cacher après. Et c'est ça qu'à vous, nous, ce sont Xavier Bernier, les chanteurs de L'Oriot. Nous avons fait une liste sur YouTube, sur vos bus, pour voir ça ouais shooter des bonnes chansons et wallons d'autres jours d'eux.
1: Oui, moi je me souviens des années 70-80 où les instances de la communauté française à l'époque faisaient des disques, des 33 tours qui montraient la richesse de la langue wallonne. Un peu partout, ça n'existe plus, ça, Laurent Tchel.
2: Ah ben ça, il faut redemander à l'homme qui a mis supplié les fiestes d'aujourd'hui. Lui, il boute pour la communauté Wallonie-Bruxelles. Ça fait qu'il va répondre mieux que moi. Ça, je ne saurais dire. Ce qu'il y a, c'est qu'au jour d'aujourd'hui, on ne fait plus ouvrir des plaques non plus. Hein. Les gens qui font une des chansons, ils mettent nous sur YouTube, sur vos bus, sur Spotify, et des affaires ainsi. Ça fait que des CD, je ne vais rien dire que ça ne s'y fait peu, mais ça se fait tout de moins. On va direct sur le grand toile.

0: sur Equinox, on entend beaucoup Julos Bocard, on entend qui chante en français ou qui chante en wallon, on entend William Dacker, on entend Mimi et les Bribeux de Toubac. Donc on est quand même très branché sur la chanson wallon. On voudrait diversifier. Comment peut-on faire, Laurent Henschel?
1: Pour commencer, je vais dire que nous avons la chance d'avoir des grands chanteurs qui sont tout le même bien connus, hein, comme les Julos, bon, Kerevo et malheureusement, Mimil, William Dunker, ben, Kerevo aussi, malheureusement. Mais si
0: il y a des jeunes, il y a des jeunes.
1: Des jeunes, vont nous allouer un tout jour deux. Si vous demandez tout à l'heure, vous allouez un Loriot, qu'est-ce qu'on bat, c'est des gens des.
0: Aujourd'hui, c'est à l'fies de l'Inqualon.
1: C'est l'fies de l'Ingatchualon aujourd'hui.
0: Les 24 mai.
1: Les 24 mai, c'est le 10e fies de l'Ingatchualon. Il y a eu une conférence qu'on a causée à Nawer, mais il va y avoir des concerts. Et il va y avoir. Je ne sais pas tous les noms des siens qui vont chanter aujourd'hui, mais je sais qu'il n'y a pas le moins la Rawette, qui c'est des gens qui fait une dans la musique traditionnelle, mais renouvelée, on met, à le mode d'aujourd'hui. Et donc, il y aurait aussi les bandes qui ont l'homme Loriot. C'est Xavier Bernier qui chante, c'est un homme dit Krupen, à Longerine Namur, et qui chante des foires belles chansons, foires poétiques.
0: Loriot, c'est l'oiseau, quoi.
1: C'est le mouchon, c'est ça.
0: C'est le mouchon, hein.
1: C'est le mouchon. D'ailleurs, il a une chanson, ce qui se titre, c'est. Je ne sais plus ce qui c'est le titre, mais c'est à cause des mouchons. C'est chanson pour les mouchons, c'est
0: chanson
1: ça.
0: Chanson pour les mouchons.
1: Chanson pour les mouchons.
0: Et vous, Laurent Henschel, en fait, vous êtes venu au Wallon de quelle manière? Et vous avez beaucoup d'aisance pour le parler, bravo.
1: Faut dire pour que ainsi que quand j'ai ce journée, j'ai une cause en un. J'ai une savane en Jack, qui déjà veut en autre langage d'un tièce. Mais j'ai eu la chance de venir au monde dans une famille, dans un village, qu'on dit cause au Wallon, écho.
0: Vous êtes originaire d'où?
1: J'ai venu au monde à Namur.
0: À Namur?
1: Oui, mais j'ai.
0: Skepi à Namur.
1: Oui, j'ai skepi à Namur, mais j'ai ni à moi et d'immeré. J'ai une mère à Biou.
0: Bio, ouais.
1: À Bio, au Dieu dans Yéir. Et donc, Justin Murray au Sour, à Déastir. Donc, on s'est dit non. Et j'ai eu la chance de vivre dans une famille, à vous des gens, à vous des soissons, les plus vieux, hein, qui causent un wallon, mais pas causent un wallon. Et donc, j'ai appris du pouge le langage sans me rendre compte, si vous voulez. Et quand j'ai décidé que j'avais de l'agré pour le wallon et que je le causais, ça se dit aussi, finalement.
0: Elle comprend, pour le comprendre, ça va. On dit pour les wallons, il faut y escaper pour le comprendre, ça va. Pour le causer, c'est autre chose, non?
1: Bon, pour comprendre, c'est plus logique de cause pour moi.
0: Oui.
1: Et puis après, lire, écrire, c'est comme les Français. Si vous allez à l'école, vous n'avez plus de rien à lire et à écrire. Les Wallons, si vous voulez, vous apprendre à lire les Wallons, tous les gens, les bonnes revues Wallonnes, comme les Cahiers Wallons, El Noir Boton, El Bourdon, et quoi des autres qui d'une rêve un peu sur le nom. Vous pouvez apprendre tous ceux. Mais c'est tout le même plus logique quand on va à l'école des Wallons. Et l'école des Wallons, à cette heure, il y a un amour.
0: Les Rélis d'Amarouet, entre autres.
1: Les Rélis d'Amarouet font une autre école des Wallons. Mais ce qu'il y a aussi, c'est que votre jour, il faut y être capable. Mais il faut en avoir peu. Il faut inonder. Vous savez ce que ça veut dire, s'inonder?
0: Il faut commencer à l'école aussi.
1: Non, il faut.
0: Il y a quand même beaucoup d'instituteurs qui commencent à apprendre le wallon. Vous parlez des gens qui parlent wallon et qui font un quart d'heure de wallon avant de commencer les cours à l'école primaire.
1: Ah, il y a ce qui paraît être. Mais je ne suis plus à l'école, ça fait que je ne sais rien. Mais je pense qu'il faut en avoir peu. Il faut en avoir peu et parce que si on a peu et qu'on ne fait rien, tout ça va tourner à cul de pouillon.
0: Et qu'est-ce que vous préconisez en fait pour que les jeunes reviennent au Wallon et que ce ne soit pas seulement en fait de Wallonie, ils sont souvent plutôt beuvriers, on ne parle pas assez Wallon vraiment?
1: Pour que ainsi, par exemple, aujourd'hui, dans cette conférence, nous avons causé des chansons, pour que ainsi, pas shooter des chansons. Donc, pour shooter les vieux gens qui causent le Wallon, on peut aller dans des sauces d'Irkozach, des sauces d'Irkozu, des sauces, c'est des gens qui se mettent dans les chansons pour apprendre à causer. Donc, pour que ainsi, on shoot, donc, on saille un petit mot, une petite phrase, donc, on met deux phrases chansons, et après, picote à bigote, peau à peau, on rapprend. Et si on a eu la chance d'éteindre ton miette du Wallon quand on est ce gamin, ou tout de l'eau dans cette famille, ou au cabaret, pourquoi non? Si on a eu cette chance-là, il n'y a qu'un sacoué qui dorme dans vos tièces et qui se dispiète. Il y a, ça se disclitch. Et on déjà l'idée qu'on pouvait ainsi, maintenant.
0: Et à votre avis, on est sur le bon voie?
1: D'une sénin, ça. Je suis tombé, ça fait 30 ans que j'y mets le dimanche. Et d'une sénin-co. Ce qu'il y a, ce que j'y veux, c'est que les Wallons renoncent nous nains. Ça, c'est bien. Ils renoncent nous nains. Il y a autant d'idées de gens qui sont là et qui ont bon de shooter de Wallons et de causer Wallons. Et ça, c'était courageant. Après, est-ce qu'ils n'en seraient encore là dans 30 ans, d'une sénin?
0: Oui, quand on voit les thématiques qui ont été présentées, on se rend compte que c'est vraiment la vie quotidienne, hein, la vie des Wallons, le oui. problème de la désindustrialisation, je ne le dirai pas.
1: Désindustrialisation,
0: voilà, tout le monde a compris.
1: Plus fond de fabrique, quoi.
0: Tout le monde a compris, ou bien alors les campagnes qui sont désertées, alors des gens des villes qui viennent acheter des maisons pour en faire des résidences secondaires et l'esprit du village s'en va. Et toutes ces thématiques-là, toutes ces problématiques-là sont véritablement mises en chanson.
1: Aïe, on s'est rendu compte, que Xavier Aimé, Tofiant, Tosa Prustan, Tosa Pontian en conférence, que toutes ces idées-là, ces sujets-là, ils reviennent tout le temps. Comme si dans le chess des Wallons, dans le vicatch des Wallons, ça serait une sacouette pesante. Et ça, je ne m'en ai rendu compte d'avant d'attaquer à faire la conférence. Mais vous avez raison, c'est une sacouette qui revient dans le ramen des chansons.
0: Et voilà, on commence à avoir de sérieux concurrents, donc on va arrêter là, Laurent, il y aura encore beaucoup de choses à dire. En tout cas, je vous félicite pour cette très belle conférence, et votre collègue aussi d'ailleurs. Et d'autre part, au plaisir de vous lire, de vous entendre chanter et de continuer à rester en contact avec la Banque Langue Wallonne grâce à des auteurs comme vous. Merci beaucoup, Laurent Henschel.
1: Ben, merci, Brahma Deco, à vous. Et que tout va bien.
0: Ok, Arveuille.
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3: Je voulais faire un petit coucou aux auditeurs de Radio Equinox, Radio Découverte, hein, c'est bien ça. 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
0: Un grand merci, monsieur Lévoir. Le musée Félicien Rops de Namur, situé 12 rue Fumal, n'est jamais avare de beaux rendez-vous culturels. Il vous propose, du 11 avril au 27 septembre 2026, une exposition qui sort vraiment de l'ordinaire et qui a pour titre Collectionner Victor Arouas et Félicien Rops. Ou ce qui rapproche l'un de l'autre, c'est que l'un est collectionneur et que l'autre est artiste. L'un collectionne et l'autre crée. Les deux sont aujourd'hui décédés, hélas, mais la veuve de Victor Arouas, prolongeant la collection de son mari défunt en 2010, a entrepris de mettre en dépôt au Musée Rops de Namur les 550 œuvres, oui, vous avez bien entendu, les 550 œuvres collectées, toutes estampillées Félicien Rops par son mari. Une aubaine, évidemment, pour notre Musée Rops de Namur. Rien n'est jamais cependant le fait du hasard, c'est que l'équipe du musée avait depuis de nombreuses années collaboré avec ce collectionneur britannique et de fil en aiguille, la confiance s'est installée. Et ce dépôt de 550 œuvres, dont 130 sont exposées pour cette exposition du 11 avril au 27 septembre, c'est un fabuleux cadeau pour le musée et pour les visiteurs d'ailleurs, qui vont pouvoir découvrir des œuvres jamais montrées ou si peu, et qui feront le bonheur des fans de Félicien Rops. L'exposition Collectionner Victor Arouas et Félicien Rops est donc admirée du 11 avril 2026 au 27 septembre 2026 au musée Félicien Rops de Namur, 12 rue Fumal. Plus d'infos sur www.museerops.be où sont détaillées les diverses animations d'ailleurs qui tournent autour de cette exposition. Mais vous pouvez aussi contacter le musée au 080 776 755 pour toute visite guidée par exemple. 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

scoop. Les Beatles réunis. Mauvaise plaisanterie. Hein? Tiens.

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1: Chers amis d'Equinox, dans le cadre de notre souci de bien-être du monde animal, eh bien nous nous sommes arrêtés au 361 chaussée de Dinan au cabinet vétérinaire Bivette pour faire un peu le point sur un certain nombre de sujets qui concernent le comportement des animaux, la pratique comportementaliste, mais aussi un certain nombre de sujets qui concernent leur bien-être, et nous savons que c'est primordial. Alors, pour nous éclairer, nous avons fait appel au docteur Céline Degey, qui dirige le cabinet vétérinaire Bivette Chaussée de Dinan la Plante, et aussi à son assistante vétérinaire, Céline Pirlet. Bonjour toutes les deux.
2: Bonjour.
3: Bonjour à tous.
1: Voilà, docteur Degey, que pouvez-vous dire à propos de la stérilisation ou de la castration des animaux ? On parle de bien-être animal ici, est-ce que c'est important pour eux ? Quels sont les avantages, les inconvénients ? Et puis il y a la problématique de ces animaux errants, on pense aux chats par exemple, etc., dont il faut, se soucier. Et il y a d'ailleurs un ministre du bien-être animal, il y a des échevins dans certaines communes du bien-être animal, donc on prend ce sujet très au sérieux. Que pouvez-vous en dire ?
2: Alors, je pense que la stérilisation des chats doit bien être différenciée de celle des chiens. Donc, celle des chats est rendue obligatoire ici en Belgique depuis, c'est quoi ? C'est une 2017,
3: je pense. 2017.
2: Oui, quelque chose comme ça, pour justement éviter cette problématique qu'on avait de pullulation des chats. On peut vraiment parler de pullulation, je pense notamment aux chats de ferme, etc. Et par contre, celle des chiens, elle est à prendre vraiment plus avec des pincettes. Je pense notamment à la stérilisation des chiennes, qui elle est franchement bénéfique. Parfois, on a tout un débat par rapport à est-ce qu'il faut la faire avant ou après les premières chaleurs. Ça, c'est en fonction de la race également et à l'appréciation des propriétaires et du vétérinaire. Mais on a bien vu que sur du long terme, malheureusement, les chiennes qui n'étaient pas stérilisées pouvaient développer des troubles tels que tout ce qui est tumeur mammaire ou même des pyomètes, donc des infections au niveau de l'utérus qui font qu'elles sont très malades et peuvent même parfois décéder de ça, d'un pyomètre. Donc, en effet, tout ce qui est stérilisation de la chienne, oui. Tout ce qui est castration du chien, par contre, encore une fois, c'est sujet à débat dans le monde vétérinaire, en fonction de tout ce qui touche également les pathologies prostatiques du chien. On pense notamment aux hyperplasies bénignes, un peu comme chez l'homme, finalement, qui peuvent parfois tourner un peu en cancer. Et donc là, la castration pourrait être en fait curative. Or que si un chien développe une pathologie de la prostate quand il est déjà castré, on est un peu plus bloqué au niveau médical. Mais ça, c'est encore une fois toujours à voir en fonction de la race et de l'appréciation du vétérinaire et du propriétaire, évidemment.
1: Céline Pirlet, c'est un sujet important. Vous avez des discussions entre vous pour dire, tiens, oui, là, il faut castrer ou il faut stériliser, selon la demande aussi des personnes qui viennent vous voir, des détenteurs ou détentrices d'animaux.
3: Oui, bien sûr, c'est un sujet très important et nous qui nous tient à cœur particulièrement au niveau des chats errants. Mais c'est un sujet important pour tout propriétaire d'animaux. Donc on en discute à la première visite dès qu'ils sont chiots. On en discute aussi ensemble au niveau comportemental, au niveau du physique un petit peu, ce qu'on fait. On a beaucoup aussi de vieilles chiennes ici au cabinet qu'on doit malheureusement opérer de tumeurs mammaires ou de pyomètres, comme le docteur le disait, parce qu'elles n'ont pas été stérilisées plus jeunes. Et donc, on est face un peu à des pathologies plus complexes, qui nécessitent plus d'examens, qui nécessitent des chirurgies beaucoup plus importantes. Tandis que si elles étaient stérilisées, sur le taux, on n'aurait pas à subir tout ça. Et ça reste des chirurgies assez douloureuses quand il y a des tumeurs, ce genre de choses. Donc, si on peut éviter, voilà, on préfère.
1: Oui, alors les communes insistent beaucoup pour que on essaie d'attraper les chats errants, on met des cages, etc. Est-ce que vous travaillez par exemple avec la ville de Namur ou comment ça se passe à propos des animaux errants, Céline Pirlet?
3: Oui, alors ici on collabore avec la ville de Namur, on collabore également avec pas mal de refuges. C'est vrai qu'on est vraiment sensible à la cause animale et aux animaux errants, donc ça nous tient à cœur. Effectivement, les gens qui ont des animaux, des chats errants sur leur terrain, qui nourrissent, etc., peuvent prendre contact avec la ville de Namur ou leur commune alentour pour pouvoir stériliser ces petits chats errants qui demandent que ça.
1: Ici, vous pratiquez les deux, castration, stérilisation, docteur de G.
2: Oui, c'est ça, c'est un peu notre quotidien. Voilà, on arrive parfois lundi avec des plannings bien chargés et puis on a la ville qui nous amène parfois 5, 6 chats. Mais voilà, on trouve toujours le temps de s'en occuper parce que, ben, comme Céline l'a dit, ça nous tient particulièrement à cœur. Donc, que ce soit les chattes ou les chats mâles, tout y passe, on va dire. On stérilise le plus qu'on peut et le plus rapidement possible. Ouais.
1: Alors, on voit de plus en plus des personnes s'installer comme comportementalistes animaliers. J'ai déjà été sollicité par certaines personnes pour justement parler de ce comportementalisme animalier. Sont-ce des vétérinaires? Et les vétérinaires, j'imagine, sont les premiers concernés par le comportement des animaux et la manière dont il faut les traiter. Que pouvez-vous en dire? Vous faites du comportementalisme animal, vous, Céline de Gey?
2: Alors, tout ce qui est comportementalisme animal, c'est une branche de la médecine vétérinaire qui est considérée comme une spécialisation. C'est-à-dire qu'on peut devenir spécialiste en comportement animal. Je pense par exemple au docteur à Liège. Oui, c'est ça. C'est ça. Donc, Marc, moi j'appelle par son prénom. J'ai plus son nom de famille, soit. Mais donc, en fait, là, il s'agit du tronc commun qui consiste en 6 ans d'études. Ensuite, on fait généralement une spécialisation et puis un master supplémentaire. Ça peut parfois aller jusqu'à 12 ans d'études hein, pour être reconnu comportementaliste spécialisé en médecine vétérinaire. Malheureusement, c'est une branche qui n'est pas particulièrement bien reconnu, donc il y a plusieurs personnes non vétérinaires qui peuvent parfois s'auto-proclamer comportementalistes. Donc ça, il faut plutôt être consciencieux à ce niveau-là et se renseigner sur quelle est la formation de la personne qu'on a en face de soi pour voir un peu également les niveaux de compétences. Généralement, ces personnes n'ont pas le pouvoir, par exemple, de prescrire des traitements qui peuvent jouer sur le comportement de l'animal. Tout ce qui est anxiolytique ou ce genre de choses, par exemple.
1: Oui, on vient parfois vous trouver, Céline Pirlet, pour par exemple des chiens ou des chats qui ont été maltraités et qui ont des comportements très particuliers, voire agressifs. Alors là, vous allez être mise à nouveau à l'épreuve parce qu'il y a quelqu'un qui vient d'entrer. Alors, oui, voilà, docteur de G, se déplace, on y va et on continue avec vous, Céline. Céline Pirlet, évidemment, puisque c'est les deux Céline. Hein.
3: Voilà. Oui, alors nous, on est un peu en première ligne en tant qu'assistante, donc c'est souvent des questions qu'on nous pose, que ce soit au comptoir ou par téléphone. On a pas mal de questions comportementales, que ce soit bah, de la peur principalement, des marquages urinaires, ce genre de choses. Donc oui, on est amené à répondre. Par contre, effectivement, on n'est pas spécialiste en comportement. Moi, ce que je conseille toujours, c'est de bien se renseigner bah, sur le comportementaliste qu'ils vont voir, parce que ici, le petit souci qu'on a un peu en Belgique, c'est que c'est pas vraiment reconnu. Donc, il peut y avoir un petit peu tout et n'importe quoi comme formation, malheureusement. Donc
1: Oui,
3: voilà.
1: on craint toujours un peu le charlatanisme hein, dans ces histoires-là.
3: Bah, en fait, effectivement, certaines personnes peuvent, en ayant suivi une formation sur Internet, être comportementalistes alors qu'ils n'ont presque jamais touché un animal finalement. Donc voilà, bien faire attention. Et alors effectivement, certains problèmes de comportement sont tellement intenses qu'ils nécessitent bah, une médication et ça, il n'y a qu'un vétérinaire qui peut le prescrire.
1: Les animaux qui ont souffert justement de maltraitance ont tendance à être agressifs, docteur de G, que vous revenez vers nous.
2: Oui, bah, ça c'est vraiment très animal dépendant. On a plusieurs types de comportements suite à de la maltraitance. Ici, Prime, par exemple, qui a été, elle, vraiment...
1: Non, Prime, c'est le chien que Céline de Gey a recueilli alors qu'il était vraiment maltraité. Et d'ailleurs, il se fait entendre un peu. Je ne sais pas si vous l'entendez, les amis qui nous écoutez. Et alors, bon, ben, c'est important peut-être d'avoir des attentions particulières avec ces animaux-là.
2: Oui, c'est ça. Mais donc, comme je disais, il y a plusieurs types de comportements. On a vraiment des animaux qui sont après vraiment traumatisés, je vais dire, de tout ce qui est espèce humaine, qui ont des gros problèmes de comportementaux, qui sont très stressés. C'est des animaux qu'il faut réhabituer progressivement. Certains sont plus agressifs que d'autres. Ici, Prime, par exemple, mais qui, comme on l'a dit, a été recueilli il y a un an, est vraiment adorable, par exemple, avec tout ce qui est humain. Je pense que, franchement, on peut rarement voir un chien aussi adorable. Mais c'est vrai que typiquement, avec les autres animaux, malheureusement, étant donné que c'est un chien dont on ne connaît pas le passif, il faut vraiment se méfier, quoi. Donc voilà, ce sont toujours des animaux dont on ne connaît pas le passif, on ne sait pas toujours comment ils peuvent réagir. Certains animaux sont très reconnaissants, ce sont des vrais amours. D'autres ont plus de crainte que d'autres, mais ça, c'est généralement une question de patience et toujours être bien prudent.
1: Et alors précisément, justement, on en parle, quel conseil pourriez-vous donner à ces personnes qui songent à adopter un animal de compagnie? Céline Pirlet, peut-être?
3: Alors les conseils, donc bien réfléchir au niveau, bah, est-ce qu'on a le temps, est-ce qu'on a les moyens aussi, parce que malgré tout, bah, tout a un coût, la nourriture, les soins, surtout la première année et les dernières.
1: Les vaccins, j'imagine.
3: C'est ça. Donc bah, la première année, oui, il y a tous les vaccins, il y a la stérilisation. Donc voilà, la puce, s'ils sont pas déjà pucés, normalement maintenant quand c'est d'un animal, c'est obligatoire, mais ça l'est malheureusement pas toujours. Et alors oui, les dernières années de vie, bah, c'est beaucoup des petits bobos, des traitements, des prises de sang, etc. Donc bien se renseigner au niveau du coût.
1: Et sans compter l'alimentation.
3: Exactement, exactement. Une bonne alimentation aussi de qualité. On sait que ça peut permettre de prévenir certaines pathologies, donc notamment dentaires ou urinaires. Donc voilà.
1: Alors précisément, docteur Degey, je me retourne vers vous. Les assurances pour les animaux de compagnie sont-elles à conseiller? Est-ce que c'est assimilable à ce qui se passe avec l'INAMI chez les êtres humains? Ou est-ce qu'il y a des interventions diverses? Personnellement, vous conseillez d'assurer l'animal, ce qui permettrait justement, via les assurances, de diminuer les coûts de consultation ou d'intervention chez vous, par exemple, ici au cabinet Bivette, cabinet vétérinaire de la plante.
2: Alors, ben nous, évidemment, quand un animal arrive ici au cabinet et qu'il est assuré, c'est la fête, hein, on est trop content parce qu'on se dit que voilà, l'aspect financier sera pas un frein à notre prise en charge parce que malheureusement, ça, c'est la réalité du terrain. Donc, si on pouvait avoir uniquement des patients assurés, évidemment, on en serait vraiment très content. Après, ben, c'est un peu comme pour toutes les assurances, hein, j'ai envie de dire, c'est quitte ou double. Donc, soit on n'en aura jamais besoin, mais au moins le jour où l'animal, on sait qu'il sera bien pris en charge. Et donc oui, en effet, on va peut-être payer une assurance, une vingtaine d'euros toute sa vie pour rien. Mais pour le même prix, s'il arrive un accident de la route ou quelque chose comme ça, je pense que ça vaut la peine d'être assuré, en effet. Il y a plusieurs types d'assurances qui sont plus ou moins étendues aux soins animaliers. Donc ça, je pense que ça vaut la peine aux propriétaires de se renseigner à ce sujet. Je pense que c'est assez facile de trouver des informations sur le type d'assurance qu'ils proposent. Je pense notamment à Santé Vet, Belfius. Il y a vraiment plusieurs types, donc faut bien se renseigner. Mais le jour où il y en a besoin, je pense que les propriétaires sont très contents de l'avoir. Ça, c'est sûr.
1: Un petit mot de conclusion, Céline Pirlet, de cette interview et justement de ce souhait pour vous au cabinet médical. Vous êtes content près de plus d'un an d'installation ici. Le bilan de satisfaction est là.
3: Oui, alors on est très contente.
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3: Laurent Tchel, bonjour.
4: Bonjour.
3: Alors, pour les auditeurs qui ne vous connaissent pas, vous êtes un ancien de René Binamé, les roues de secours. Ça, on connaît à Namur. Ah. Ça a fait les beautés des festivals, des grands concerts, etc. Et donc, Laurent Tchel, précisément, aujourd'hui, vous avez animé à cette fête des Langues Wallonnes une conférence, mais une conférence illustrée par des chansons, etc. Et qui montre d'ailleurs que le Wallon est assez riche en auteurs, chanteurs, compositeurs, interprètes. C'est une découverte pour vous ou vous en êtes persuadé depuis longtemps?
4: Oh ben non, ça n'en a d'aujourd'hui qui dit c'est bien qu'on fait des bonnes chansons et Wallon tout le même. Sinon, d'une renaissance de conférence là-dessus. Ce qu'il y a, c'est que vraiment des chanteurs, des chanteuses, ils sont on les connaît à bain. Alors, Copette de Martin, il y avait Brahmin qui chantait dans les années 1970, 80 et qui le noir et plaque, ça va bien succès, en vinyle, le noir et plaque, non estimé tu sur des truettes et plaques, sur des CD, et donc aujourd'hui on les trouve peu. Ça fait qu'il faut aller cacher après, ça n'est pas aujourd'hui. Mais si vous allez sur YouTube, vos bus, comme on dit à Wallon, si vous allez sur vos bus, il y a moyen de trouver Brahmin des chansons, des Tocosté, hein, des Litch, des Namur, des Charleroi, et même Epic. Picard et Gourmet, il y a des temps. Il faut juste passer en miette d'étain pour cacher après. Et c'est ça qu'à vous, nous, ce sont Xavier Bernier, les chanteurs de L'Oriot. Nous avons fait en liste sur YouTube, sur vos bus, pour voir ça, ouais, shooter des bonnes chansons et Wallon d'aujourd'hui.
3: Oui, moi je me souviens des années 70-80 où les instances de la communauté française à l'époque faisaient des disques des 33 tours qui montraient la richesse de la langue wallonne un peu partout. Ça n'existe plus, ça, Laurent Tchel?
4: Ça, il faut redemander à l'homme qui a mis sous pied les fesses d'aujourd'hui. C'est, lui, il boute pour la communauté Wallonie-Bruxelles. Ça fait qu'il va répondre mieux que moi. Ça, je ne saurais dire. Ce qu'il y a, c'est qu'au jour d'aujourd'hui, on ne fait plus ouvrir des plaques non plus. Hein. Les gens qui font une des chansons, ils mettent nous sur YouTube, sur vos bus, sur Spotify, et des affaires ainsi. Ça fait que des CD, je ne vais rien dire que ça ne s'y fait peu, mais ça se fait tout de moins. On va direct sur le grand toile.
3: Sur Equinox, on entend beaucoup Julos Bocard, on entend qui chante en français ou qui chante en wallon, on entend William Dacker, on entend Mimi et les Bribeux de Toubac. Donc on est quand même très branché sur la chanson wallon. On voudrait diversifier. Comment peut-on faire, Laurent Tchel?
4: Pour que m'incite, je vais dire que nous avons la chance d'avoir des grands chanteurs qui sont tout le même bien connus, hein, comme les Julos, bon, qui révoient malheureusement, Mimi, William Dacker, ben, qui révoient aussi malheureusement. Mais Si
3: il y a des John,
4: John, vont nous allons éteindre aujourd'hui. Si vous demorez tout à l'heure, vous allez éteindre L'Oriot. Qu'est-ce qu'on met c'est déjà des
3: aujourd'hui, c'est la fiesta des Langues Wallonnes.
4: C'est la fiesta des Langues Wallonnes aujourd'hui.
3: Les 24 mai.
4: Les 24 mai, c'est le 10e fiesta des Langues Wallonnes. Il y a eu une conférence qu'on a causée en Auer, mais il va y avoir des concerts et il va y avoir Jinsena tous les noms des siens qui vont chanter aujourd'hui, mais je sais qu'il n'y a pas le moins la Rouette, qui c'est des gens qui fait une dans la musique traditionnelle, mais renouvelée, on met trimettu à le mode d'aujourd'hui. Et donc il y aurait aussi les bandes qui ont l'homme L'Oriot, c'est Xavier Bernier qui chante, c'est un homme du Crupen, à Longérine Namur, et qui chante des foires belles chansons, foires poétiques.
3: L'Oriot, c'est l'oiseau, quoi.
4: C'est le mouchon, c'est ça.
3: C'est le mouchon. Hein.
4: C'est le mouchon. D'ailleurs, il a une chanson, ce qui se titre, c'est... je ne sais plus ce qui c'est le titre, mais ça cause des mouchons. C'est chanson pour les mouchons, c'est
3: chanson
4: ça.
3: Pour les mouchons.
4: Chanson pour les mouchons.
3: Et vous, Laurent Tchel, en fait, vous êtes venu au Wallon de quelle manière? Et vous avez beaucoup d'aisance pour le parler, bravo.
4: Faut dire pour que ma sique, quand j'ai cette journée, j'ai le cousin, j'ai le savonin Jack, qui j'avais en autre langage d'un petit, mais j'ai eu la chance de venir au monde dans une famille, dans un village, qu'on dit cause au Wallon. Chalon, Echo.
3: Vous êtes originaire d'où?
4: Ah ben, déjà venu au Mont en Amour.
3: En Amour.
4: Ah oui, mais d'une.
3: Jusqu'à Pied en Amour.
4: Ah oui, jusqu'à Pied en Amour, mais d'une Yamo et d'une Méré. D'une Méré à Biou.
3: Biou, ouais.
4: Ah oui, à Biou, au Dieu dans Yé. Et donc, j'ai une Méré à Osso, à Radde Astir. Donc, c'est de Dinan. Et j'ai eu la chance de vivre dans une famille, à vous des gens, à vous des soissons, les plus vieux, hein, qui causent un wallon, mais pas causent un wallon. Et donc, ben, j'ai appris du poujol lingage sans me rendre compte, si vous voulez. Et quand j'ai décidé que j'avais de la grippe au wallon et que j'ai le causer, ça se dit osseux, finalement.
3: Elle comprend, pour le comprendre, ça va. On dit pas les wallons, il faut y escaper pour le comprendre, ça va. Pour le causer, c'est autre chose, non?
4: Bon, pour comprendre, c'est plus logique de cause pour que ma
3: soeur. Oui.
4: Oui. Et puis après, lire, écrire, c'est comme les Français. Si vous allez à l'école, vous n'avez plus de rien à lire et à écrire. Les Wallons, si vous voulez, vous apprendre à lire les Wallons, tous les gens, les bonnes revues Wallonnes, comme les Cahiers Wallons, El Noir Boton, El Bourdon, et quoi des autres qui d'une revue un peu sous le nom. Vous pouvez apprendre tous ceux. Mais c'est tout le même plus logique quand on va à l'école des Wallons. Et l'école des Wallons, à cette heure, il n'y a en amour.
3: Les Rélis d'Amarouet, entre
4: autres. Oui, les Rélis d'Amarouet font l'union de l'école des Wallons. Mais ce qu'il y a aussi, c'est que votre job, il faut y être capable. Mais il faut en avoir peu. Il faut inonder. Vous savez ce que ça veut dire, s'inonder?
3: Il faut commencer à l'école aussi.
4: Non, il faut.
3: Il y a quand même beaucoup d'instituteurs qui commencent à apprendre le wallon. Vous parlez des gens qui parlent wallon et qui font un quart d'heure de wallon avant de commencer les cours à l'école primaire.
4: Ah, à ce qui paraît, mais je ne suis plus à l'école, ça fait que je ne sais rien. Mais je pense qu'il faut en avoir peu. Il faut en avoir peu et parce que si on a peu et qu'on ne fait rien, tout ça va tourner à cul de pouillon.
3: Et qu'est-ce que vous préconisez en fait pour que les jeunes reviennent au wallon et que ce ne soit pas seulement en fait de Wallonie, ils sont souvent plutôt beuveries et on ne parle pas assez wallon vraiment?
4: Pour moi aussi, par exemple, aujourd'hui, dans cette conférence, nous avons causé des chansons. Pour moi aussi, pas shooter des chansons. Donc, pour shooter les vieux gens qui causent le wallon, on peut aller dans des sauces d'ircosach, des sauces d'ircoseux. Des sauces, c'est des gens qui se mettent dans les chansons pour apprendre à causer. Donc, pour moi aussi, on shoot. Donc, on saille un petit mot, une petite phrase. Donc, on met deux phrases chansons. Et après, picote à bigote, peau à peau, on rapprend. Et si on a eu la chance d'éteindre ton miette du wallon quand on est ce gamin, ou autour de lui, dans sa famille, ou au cabaret, pourquoi non? Si on a eu cette chance-là, il n'y a qu'un sacoué qui doit amener vos tièces et qui se dispiète. Ça se disclitche. Et on a déjà l'idée qu'on peut faire ainsi maintenant.
3: Et à votre avis, on est sur le bon voie?
4: D'une sénin, ça fait 30 ans que j'ai mis le dimanche. Et d'une sénin, ce qu'il y a, ce que j'y veux, c'est que les Wallons renoncent nous d'un. Ça, c'est bien. Ils renoncent nous d'un. Il y a tout des gens qui sont là et qui ont bon de shooter de Wallon et de causer Wallon. Ça, c'était courageant. Après, est-ce qu'ils n'en seraient encore là d'un 30 ans? D'une sénin.
3: Oui, quand on voit les thématiques qui ont été présentées, on se rend compte que c'est vraiment la vie quotidienne, la vie des Wallons, problème de la désindustrialisation. Voilà, tout le monde a compris.
4: Fabrique, quoi.
3: Tout le monde a compris. Ou bien alors les campagnes qui sont désertées, alors des gens des villes qui viennent acheter des maisons pour en faire des résidences secondaires et l'esprit du village s'en va. Et toutes ces thématiques-là, toutes ces problématiques-là sont véritablement mises en chanson.
4: Aïe, on s'est rendu compte, les Xavier Aimé, Tofian, Tosa Prustan, Tosa Pontian en conférence, que toutes ces idées-là, ces sujets-là, ils reviennent tout le temps. Comme si dans le chess des Wallons, dans le vicatch des Wallons, ça serait une sacouette pesante. Quoi. Et ça, je n'en ai rendu compte devant d'attaquer à faire une conférence. Mais vous avez raison, c'est une sacouette qui revient d'un bramin des chansons.
3: Et voilà, on commence à avoir de sérieux concurrents, donc on va arrêter là. Laurent, il y aura encore beaucoup de choses à dire. En tout cas, je vous félicite pour cette très belle conférence, et votre collègue aussi d'ailleurs. Et d'autre part, au plaisir de vous lire, de vous entendre chanter et de continuer à rester en contact avec la Banque Langue Wallonne grâce à des auteurs comme vous. Merci beaucoup, Laurent Henschel.
4: Merci, Brahma Deco, à vous. Et vous allez bien.
3: Ok, arveuille.
4: Arveuille, arveuille.
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0: Notre petite goutte de poésie revisite le terreau de la poésie de la Renaissance. À la Renaissance, évidemment, on connaît Du Bellay, on connaît Ronsard, mais il y a beaucoup d'autres poètes qui ont fait parler d'eux, et en particulier ceux de l'école lyonnaise. Il faut savoir qu'aux environs de 1530-1550, la ville de Lyon est devenue un centre de vie poétique. Courtoisie médiévale, symbolisme pétrarchisant, à la manière de Pétrarque, ce poète italien du XIVe siècle, auteur des canzoni, ces fameux sonnets amoureux dédiés à Laure de Nove, et puis aussi ésotérisme, cette doctrine secrète, kabbalistique, magique en quelque sorte, autant de caractères que nous allons retrouver chez des poètes comme Antoine Héroé et Maurice Sève. Deux poétesses aussi dans le groupe lyonnais, Pernette du Guillet, qu'Emma Maurice Sève, et Louise Labbé, célèbre pour son poème La Belle Cordière, celle qu'on a appelée La Belle Corrière d'ailleurs, dont les poèmes vibrent de sincérité et de passion. Et à l'heure où la jeune équipe de la Pléiade rêve de réformer la poésie française, l'école lyonnaise répondait par avance aux ambitions de l'école de Ronsard. Intéressons-nous à Maurice Sève, si vous le voulez, qui a une vie relativement courte, puisqu'il est né en 1510 et mort en 1564, et dont la vie nous est peu connue. Nous savons qu'il est né dans la région de Lyon. Nous savons qu'il fit des études en Avignon, qu'il participa aux fouilles qui amenèrent la découverte du soi-disant tombeau de Laure de Nove, dont j'en parlais tout à l'heure à propos de Pétrarque, cette jeune femme illustrée donc par le poète latin, italien plus exactement, Pétrarque. Alors, on doit à Maurice Sève quelques œuvres comme « Délie, objet de la plus haute vertu » ou encore « Le microcosme ». Alors, si vous prenez le nom de Délie, ce nom est l'anagramme en réalité de l'idée. On sait évidemment que les poètes de la Renaissance étaient très férus de culture antique, plus particulièrement gréco-latine. Et l'idée, c'est ce qui est cher à Platon, à savoir l'essence des personnes et des choses. Donc Délie pourrait très bien être un personnage imaginaire auquel Sève voue un amour platonique en quelque sorte. Et cet amour du poète pour Délie, il le veut indéfectible. Dans ce poème Délie, qui est composé d'un certain nombre de dizains, nous vous offrons justement l'occasion de découvrir ce poète à travers ce dizain numéro 17 qui célèbre l'amour de Maurice Sève pour la belle Délie, cet amour indéfectible.
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Bonjour à tous, bonjour à tous et bienvenue à Salut les 60s. Alors cette semaine, nous allons retrouver notre ami Francky Jourdan, un des tout premiers pionniers du rock'n'roll en France. Je me souviens d'une de ses premières apparitions à la télévision. Il était en compagnie de Sylvie Vartan qui chantait avec une toute petite voix. Alors pour l'occasion, il formait un duo interprétant cette fameuse chanson Panne d'essence, chanson qui obtint un succès tout à fait inattendu car ce n'était pas la chanson principale du 45 tours. Francky Jourdan a été aussi un des participants du premier festival international rock'n'roll qui avait lieu au Palais des Sports en février 1961. Premier festival qui restera longtemps gravé dans les mémoires car on découvre à cette occasion l'émergence des jeunes Bousons Noirs qui avaient tout cassé lors de ce premier festival. Malgré une route du succès qui lui était toute tracée, Francky Jourdan décide d'arrêter sa carrière de chanteur pour se consacrer à son métier et sans aucun doute une autre vocation, celle de chirurgien dentiste. Francky, c'est de la dynamite, un concentré de bonne humeur, du talent, une éternelle jeunesse et en prime de la gentillesse. Au cours de cette émission assez particulière, il n'hésite pas à improviser toujours accompagné de son piano, et pour l'occasion, j'assure très modestement le back vocal, comme diraient les Anglais. Alors, petit message pratique pour tous les auditeurs qui écouteraient notre émission Salut les 60s pour la première fois. 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Pour ce faire, il suffit simplement d'aller sur Internet. 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En attendant, je vous laisse avec Hank Menzel, avec Jang Rock.

Très cher Jean-Claude, je suis très heureux que tu sois là. Mais où tu es et où on est en ce moment? Eh bien, on est chez moi, à mon domicile. Ma femme est partie faire des courses, donc on a la paix. La fille qui fait le ménage, elle est en haut, je lui ai dit d'arrêter l'aspirateur. On est dans ma cave, j'ai mes synthés. Je suis avec Jean-Claude Vasseur, qui est de plus en plus un ami qui devient incontournable, parce que je crois qu'il y a une sympathie, et les sympathies sont toujours réciproques. Et voilà, on est dans la cave, et on va penser par les musiques.

0: mais voilà.
1: Et il se met à l'écart de temps en temps.
0: C'est ça, il se met à l'écart de temps en temps, et disons que bon, bah, dans le milieu scolaire, c'est très vite vu comme cliché de l'enfant un peu intello, le chouchou des proches. Ça peut créer des tensions et rapidement vite dériver en harcèlement, malheureusement.
1: Oui, et dans le titre, il y a l'ombre d'un rêveur. Rêveur, on peut penser que c'est Cyril, mais l'ombre, hein, ça évoque quelque chose d'un peu sombre, hein, d'un peu peut-être thriller, d'un peu polar. Alors, comment vous le caractérisez, le style de ce roman?
0: Ça, c'est une question que je me suis longtemps posée, vu mes propres références. Moi, personnellement, je suis très friand de thriller, mais aussi d'horreur, parce que l'horreur, pour moi, est une manière d'exprimer ce qu'on peut avoir en nous de très sombre.
1: L'horreur vient des cauchemars, donc?
0: C'est ça. Donc là, vous faites vraiment le lien. Ici, moi, je qualifierais mon livre de thriller avec des touches de psychologie, voire d'horreur. Oui, on est vraiment dans cette catégorie.
1: Est-ce que c'est un livre qu'on peut mettre dans toutes les mains, qui n'est pas trop violent, en fait?
0: Non, je dirais que moi, la violence, c'est vraiment quelque chose que je veux présenter comme c'est, réellement. Parce que de nos jours, malheureusement, je trouve que la violence est beaucoup trop banalisée. Dans les séries, on vous parle de meurtre, c'est normal, c'est même pas ça le pitch. Alors que l'idée même, pour moi, d'un meurtre, c'est déjà un livre. C'est déjà quelque chose de choquant, de brutal. La violence scolaire n'est pas quelque chose à prendre à la légère non plus. Mais...
1: ni le harcèlement, par exemple.
0: Tout à fait. Parce qu'il y a plein de formes de violence, en fait. Et on n'en parle pas assez, je pense. Enfin, il y a beaucoup d'efforts à ce sujet, mais... comme je vous le disais, c'est très banalisé. Mais pour en revenir à la question de est-ce que ça peut être dans toutes les mains, je dirais jeune adolescent. Pour en avoir beaucoup parlé, partagé autour de moi, c'est tout à fait un roman adapté pour un enfant d'une douzaine d'années.
1: D'accord.
0: Voilà.
1: Et vous maniez la poésie pour rendre le climat un peu moins lourd?
0: Je ne me prétendrai pas poète, parce que ça c'est un art littéraire qui m'échappe complètement et qui me fascine en même temps. Mais il est vrai que j'aime beaucoup peser mes mots, mes tournures, faire des recherches sur l'étymologie de certains mots, de certains termes. Donc peut-être pourrait-on dire qu'il y a une forme poétique dans ma manière de tourner, mais comme je le disais, et beaucoup me qualifient ainsi, j'ai une manière d'écrire assez directe. Voilà. Et j'aime ce côté direct réel dans l'écriture. Vraiment, essayer d'aller chercher le terme qui va arriver à définir ce que je veux vraiment qu'on ressente.
1: Il y a du mystère dans votre roman, il y a du suspense aussi. Il y a une manière, un truc pour entretenir le suspense et le mystère chez le lecteur, de manière à ce qu'il ait envie de continuer à lire votre roman.
0: Je pense que oui. Il y a un truc, d'ailleurs ce truc j'essaye encore chaque jour de le comprendre et de le saisir, parce que comme vous l'avez compris avec mon parcours, je n'ai pas spécialement de formation, je suis très autodidacte, j'ai beaucoup appris de mes profs si je peux dire, de mes mentors, et encore aujourd'hui j'échange avec des personnes, j'ai la chance de rencontrer maintenant grâce à cette édition des professionnels du milieu, des correcteurs, des éditeurs, etc. Donc je me rends compte que oui, il y a toute une technicité. Moi j'ai une manière d'écrire assez, j'ai envie de dire impulsive, pulsionnelle, j'ai une idée, je l'écris en brut, puis je la retravaille, puis au fur et à mesure des pages je me rends compte que ma structure manquait un peu de précision, etc. Maintenant, là actuellement je travaille sur un autre projet, j'adapte, j'ai appris de celui-ci, du premier, je me rends compte que oui, il y a des, je dirais pas des règles à respecter, mais des montées en tension, essayer de respecter certains rythmes, etc.
1: Oui, une gradation.
0: Voilà.
1: Et le rythme, c'est un petit peu comme dans une émission de radio, c'est très important d'avoir du rythme dans une interview aussi. Et en fait, c'est ça qui maintient le suspense, en fait.
0: Oui, je me rends compte que c'est vraiment tout un art qui est certainement propre à chaque auteur, mais dans un style comme est le mien, c'est clair qu'il y a une montée en tension qu'il faut arriver à monter, pas trop pour pas vous fatiguer trop vite, mais en même temps, suffisamment pour vous tenir en haleine.
1: Alors, la grande question, Antoine Flamand, vous avez vécu, semble-t-il, une tendre enfance bercée par des contes et des légendes qui ont façonné votre imaginaire. C'est un peu ou beaucoup Antoine Flamand derrière ce premier roman, L'ombre d'un rêveur, mon cher Antoine?
0: Cette question me fait rire.
1: Un peu oui, un peu non.
0: Oui, c'est ça. Je pense que je dirais d'un point de vue général, comme tout artiste, il y a énormément de l'artiste dans son œuvre. Qu'il parle de lui-même ou non, histoire d'entretenir un petit peu de mystère quand même, je pense qu'un artiste met vraiment beaucoup de lui. Il va parler de sujets qui l'atteignent, qu'il a vécu d'une façon subjective ou en témoin. Moi, je dirais.
1: On ne parle bien que de ce qu'on a vécu souvent. Hein.
0: Oui, c'est ça, ou de quelque chose qui nous a vraiment interpellé. Ça m'est déjà arrivé d'avoir un ami qui me raconte un fait divers, et moi, ça me choque ou ça m'interpelle, et bon, j'en prends note parce que je trouve ça très intéressant. Quoi.
1: Oui, alors, moi, je suis étonné parce que ce serait la dernière chose de notre entretien. Vous avez pu trouver un éditeur qui est le livre.

0: Marion Zélé avec un Z et A-I-L-E hein, de oui. Waterloo. Or, pas mal de jeunes qui se lancent dans l'écriture publient à compte d'auteur leur première œuvre. Et vous, pour une première œuvre, vous êtes édité d'emblée. Alors, ce sont les planètes qui se sont alignées ou il y a un truc là aussi?
1: Bah, je crois qu'il y a peut-être eu le truc des planètes, mais je dirais que c'est un mélange peut-être de chance, un petit peu d'audace, et je dois vraiment beaucoup aux personnes qui m'ont suivi.
0: Oui, et puis du talent aussi certainement, parce qu'on n'arrive là pas là par hasard.
1: Bah ça, c'est quelque chose...
0: Mais c'est difficile pour vous de l'avouer. Hein.
1: Ça, c'est vrai. Ouais, ouais. Je ne prétendrai pas ça. Je crois que chaque auteur, chaque artiste a son petit truc qu'il veut partager. Dire que je suis talentueux ou non, bah, voilà, ça c'est, ne tient qu'au lecteur de me faire cet honneur. Mais ici, je dirais vraiment, comme je voulais le dire un peu plus tôt, c'est un peu beaucoup de travail en fait. Mmh. Je crois que c'est cet acharnement. Il faut se rendre à l'évidence quand même que la recherche d'éditeur m'a mis environ un an et demi de vraiment de travail, de faire des démarches, d'aller sur des foires, de relancer des personnes, d'essayer d'avoir des contacts. C'est vraiment un boulot. Je m'en rendais pas compte. Je pensais que vous écrivez votre livre, vous avez terminé. Non, non. Une fois que vous l'avez fini, c'est essayer de trouver un éditeur. Et moi, dans ma tête, c'était je veux un éditeur à compte d'éditeur. Hein, comme on dit, je voulais pas faire de l'auto-édition. Et si je n'y arrivais pas, j'allais retravailler encore et encore jusqu'à y arriver. Et je crois que peut-être cet acharnement, parfois un peu borné, un peu audacieux, m'a aidé à y arriver et à arriver à atteindre le Lion Zélé, qui m'a fait l'immense honneur, l'immense opportunité de me publier.
0: Oui, et j'imagine que l'appétit venant en mangeant, le deuxième bébé est déjà un petit peu dans le ventre de sa mère, non?
1: Oui, là, oui, je me suis vraiment fixé des objectifs personnels. J'ai envie, je me rends compte que l'écriture est quelque chose qui me comble, qui me fait vraiment plaisir. Et ce premier livre m'a démontré que j'ai envie de parler de beaucoup de choses différentes. L'harcèlement est un grand thème, mais voilà, moi j'ai vraiment envie de démontrer plusieurs formes de violence, plusieurs choses interpellantes, et parler peut-être un peu de ce qui dérange, pas pour commencer à faire la morale, hein, pas pour spécialement lancer des débats, mais j'ai envie de partager ça. Voilà, je trouve que c'est important de nos jours.
0: En attendant, pour nos auditeurs hein, et pour le grand public, on va rappeler les coordonnées de l'ouvrage. L'ouvrage s'intitule « L'ombre d'un rêveur » de Antoine Flamand, F-L-A-M-E-N-D, prénom E-N-T. Antoine bien E-N-T. Connu. Pardon ?
1: E-N-T, justement.
0: E-N-T. et c'est aux éditions du Lion Zélé, avec un Z, comme je vous l'ai indiqué. Et on peut se le procurer dans les bonnes librairies, dans les foires du livre et autres, mais aussi la FNAC, Amazon, etc. Je suppose que tout est déjà bien mis en place pour que ce soit facile pour le futur acheteur de pouvoir se procurer votre ouvrage, Antoine.
1: Alors actuellement, c'est encore un ouvrage, je dirais, fraîchement sorti. Donc, bien entendu, les choses vont se faire au fur et à mesure. Mais là, oui, par exemple, il va être prochainement disponible sur la FNAC, Amazon, progressivement dans des librairies. Quoi qu'il en soit, par l'intermédiaire de l'éditeur, là, vous avez toutes les informations. Tout va se faire progressivement, quoi.
0: On peut vous retrouver sur Facebook, où vous publiez régulièrement. Et puis, on peut dire aussi que c'est un cadeau idéal à tout moment pour offrir justement à quelqu'un qui est passionné de littérature et de frissons. Et ben pour cela, il suffit d'aller sur votre page Facebook et de commander cet ouvrage « L'ombre d'un rêveur » d'Antoine Flamand aux éditions du Lion Zélé. On a fait le tour du programme, Antoine ?
1: Oui, je pense. Peut-être je rajouterai un petit détail sur mes références pour un peu plus cibler, pour un peu plus donner une idée aux auditeurs de qui je suis, quelle est mon identité. Je suis un grand friand de tout ce qui est Stephen King, Thomas Harris, la série des apprentis épouvanteurs, etc. Donc, bien entendu, on a parlé d'une façon générale sur l'harcèlement, mais il y a tout ce petit côté mystère, frisson noir, etc. Nous ne sommes pas dans de l'horreur pure, mais je recommande pour un peu découvrir peut-être de nouvelles émotions, voire de frissons.
0: Et que tu aies plein succès en tout cas dans la lecture de ce livre, la diffusion, et puis déjà pour le deuxième qui est en route. Et bravo Antoine, on ne peut que tirer son chapeau face à un projet comme celui-là d'un jeune qui aboutit et qui promet bien.
1: Merci beaucoup, en tout cas merci de m'avoir reçu, merci aussi de m'avoir écouté pour les auditeurs, et je dirais que c'est un peu grâce à vous en fait, vous ici qui me recevez, ceux qui nous écoutent, ceux qui me suivent depuis le début. C'est qu'on a envie de partager un projet et que derrière il y a des personnes qui sont réceptives, qui vous encouragent, je crois qu'on ne peut pas rêver mieux que ça.
0: Bon succès en tout cas. Au revoir Antoine, à une prochaine.
1: Merci, au revoir et à bientôt.
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2: Laurent Tchel, bonjour.
3: Bonjour.
2: Alors, pour les auditeurs qui ne vous connaissent pas, vous êtes un ancien de René Binamé, Les Roues de Secours. Ça, on connaît à Namur. Ça a fait les beautés des festivals, des grands concerts, etc. Et donc, Laurent Tchel, précisément, aujourd'hui, vous avez animé à cette fête des Langues Wallonnes une conférence, mais une conférence illustrée par des chansons, etc., et qui montre d'ailleurs que le Wallon est assez riche en auteurs, chanteurs, compositeurs, interprètes. C'est une découverte pour vous ou vous en êtes persuadé depuis longtemps?
3: Oh ben non, ça n'en a d'aujourd'hui qui dit c'est bien qu'on fait des bonnes chansons à Wallon tout le même. Sinon, d'une renaissance de conférence là-dessus. Ce qu'il y a, c'est que vraiment des chanteurs, des chanteuses, ils sont, on les connaît un bain. La copette de Martine, il y avait Bramin qui chantait dans les années 1970, 80 et des, et qui le noir et plaque, ça va bien succès, en vinyle, le noir et plaque, non estimé tu sur des struettes et plaques, sur des CD, et donc aujourd'hui on les trouve peu. Ça fait qu'il faut aller cacher après, ça n'en a pas dit aussi. Mais si vous allez sur YouTube, vos bus, comme on dit à Wallon, si vous allez sur vos bus, il y a moyen de trouver Bramin des chansons, des Tocosté, hein, des Litch, des Namur, des Charleroi, et même Picard et Gourmet, il y a des tas. Il faut juste passer en mettre des temps pour cacher après. Et c'est ça qu'avoue notre chanson Xavier Bernier, les chanteurs de L'Oriot. Nous avons fait une liste sur YouTube, sur vos bus, pour voir ça ouais shooter des bonnes chansons et wallons d'aujourd'hui.
2: Oui, moi je me souviens des années 70-80 où les instances de la communauté française à l'époque faisaient des disques des 33 tours qui montraient la richesse de la langue wallonne un peu partout. Ça n'existe plus, ça, Laurent Tchel?
3: Ah ben ça, il faut redemander à l'homme qui a mettu sur pied les fiestes d'aujourd'hui. C'est, lui, il boute pour la communauté Wallonie-Bruxelles. Ça fait qu'il vont répondre mieux que moi, ça je ne saurais dire. Ce qu'il y a, c'est qu'au jour d'aujourd'hui, on ne fait plus ouvrir des plaques non plus. Hein. Les gens qui font une des chansons, ils mettent nous sur YouTube, sur vos bus, sur Spotify, et des affaires ainsi. Ça fait que des CD, je ne vais rien dire que ça ne s'y fait peu, mais ça se fait tout de moins. On va direct sur le grand toile.
2: Sur Equinox, on entend beaucoup Julos Bocard, on entend qui chante en français ou qui chante en wallon, on entend William Dacker, on entend Mimi et les Bribeux de Toubac. Donc on est quand même très branché sur la chanson wallon. On voudrait diversifier. Comment peut-on faire, Laurent Tchel?
3: Pour que m'incite, je vais dire que nous avons la chance d'avoir des grands chanteurs qui sont tout le même bien connus, hein, comme les Julos, bon, qui révoient malheureusement, Mimi, William Dacker, qui révoient aussi malheureusement. Mais si
2: il y a vous... des gens
3: des gens vont nous éteindre aujourd'hui. Si vous demandez tout à l'heure, vous allez éteindre L'Oriot, qu'est-ce qu'on met, c'est des gens
2: aujourd'hui c'est à la fiesta des Langues Wallonnes.
3: C'est la fiesta des Langues Wallonnes aujourd'hui à
2: les 24 mai.
3: Les 24 mai, c'est le 10e fiesta des Langues Wallonnes. Il y a eu une conférence qu'on a causé à Nauer, mais il va y avoir des concerts et il va y avoir Jinsenin, tous les noms des siens qui vont chanter aujourd'hui, mais je sais qu'il n'y a pas le moins la Rouette, qui c'est des gens qui fait une dans la musique traditionnelle, mais renouvelée, on met Trimetu à le mode d'aujourd'hui. Et donc il y aurait aussi les bandes qui ont l'homme L'Oriot, c'est Xavier Bernier qui chante, c'est un homme du Crupen, à Longueri-Namur, et qui chantent des foires belles chansons, foires poétiques.
2: L'oriot, c'est l'oiseau, quoi.
3: C'est le mouchon, c'est ça.
2: C'est le mouchon. Hein.
3: C'est le mouchon. D'ailleurs, il a une chanson. Ce qui se titre, c'est. Je ne sais plus ce qui c'est le titre, mais ça cause des mouchons. C'est chanson pour les mouchons, c'est
2: chanson
3: ça.
2: Pour les mouchons.
3: Chanson pour les mouchons.
2: Et vous, Laurentiel, en fait, vous êtes venu au Wallon de quelle manière? Vous avez beaucoup d'aisance pour le parler, bravo.
3: Bienvenue. Faut dire pour que ainsi que quand j'ai cette journée, j'ai une cousine, j'ai une savonne Jack qui j'avais un autre langage d'un petit, mais j'ai eu la chance de venir au monde dans une famille, dans un village qu'on dit cause Wallon, écho.
2: Vous êtes originaire d'où?
3: J'ai venu au monde à Namur.
2: À Namur.
3: Ah oui, mais
2: j'ai skippé à Namur.
3: Ah oui, j'ai skippé à Namur, mais j'ai ni à moi ni mère, j'ai demeuré à Biou.
2: Biou, ouais.
3: Ah oui, à Biou, au dieu d'en yer, et donc j'ai demeuré au saut, à Déastir. Donc on s'est dit non. J'ai eu la chance de vivre dans une famille, à vous des gens, à vous des soissons, les plus vieux, hein, qui causent un wallon, mais pas causent un wallon. Et donc, j'ai appris du poujol langage sans me rendre compte, si vous voulez. Et quand j'ai décidé qu'il j'avais de l'agré pour le wallon et que je le causais, ça se dit aussi, finalement.
2: Elle comprend, pour le comprendre, ça va. Pour dire pour les wallons, il faut y escaper pour le comprendre, ça va. Pour le causer, c'est autre chose, non?
3: Bon, pour comprendre, c'est plus logique de cause pour que ma
2: soeur. Oui.
3: Et puis après, lire, écrire, c'est comme les Français. Si vous allez à l'école, vous n'avez plus de rien à lire et à écrire. Les Wallons, si vous voulez, vos plots apprennent à lire les Wallons, tous les gens, les bonnes revues Wallonnes, comme les Cahiers Wallons, El Noir Boton, El Bourdon, et quoi des autres qui d'une rêve un peu sur le nom. Vos plots apprennent tous ceux. Mais c'est tout de même plus logique quand on va à l'école des Wallons. Et l'école des Wallons, à cette heure, il n'y a rien à mort.
2: Les Rélis d'Amaroué, entre
3: les
2: autres.
3: Les Rélis d'Amaroué font une école des Wallons. Mais ce qu'il y a aussi, c'est que votre jour foyer est capable. Mais il faut en avoir peu. Il faut inonder. Vous savez ce que ça veut dire, s'inonder?
2: Il faut que Bincy à l'école aussi.
3: Non, il faut.
2: Il y a quand même beaucoup d'instituteurs qui commencent à apprendre le wallon. Vous parlez des gens qui parlent wallon et qui font un quart d'heure de wallon avant de commencer les cours à l'école primaire.
3: Aïe, à ce qui paraît trop. Mais je ne suis plus à l'école, ça fait que je ne sais rien. Mais je pense qu'il faut en avoir peu. Il faut en avoir peu et parce que si on a peu et qu'on ne fait rien, tout ça va tourner à cul de pouillon.
2: Et qu'est-ce que vous préconisez en fait pour que les jeunes reviennent au Wallon et que ce ne soit pas seulement en fait de Wallonie, ils sont souvent plutôt beuvriers et on ne parle pas assez Wallon vraiment?
3: Pour que Massy, par exemple, aujourd'hui, dans notre conférence, nous avons causé des chansons. Pour que Massy, pas shooter des chansons. Donc, pour shooter les vieux gens qui causent le Wallon, on peut aller dans des sauces d'Irkozach, des sauces d'Irkozu, des sauces, c'est des gens qui se mettent dans les chansons pour apprendre à causer, donc pour que si on shoot, donc on saille un petit mot, une petite phrase, donc on met deux phrases échonnes, et après, picote à bigote, peau à peau, on reprend, et si on a eu la chance d'éteindre un miette du Wallon quand on est ce gamin, ou autour de lui, dans sa famille, ou au cabaret, pourquoi non, si on a eu cette chance-là, il n'y a qu'un sacoué qui dort dans vos pièces et qui se dispiète, ça se disclitche, et on... déjà l'idée qu'on pouvait ainsi maintenant.
2: Et à votre avis, on est sur le bon voie?
3: D'une scène, ça. Je suis tombé, ça fait 30 ans que je me le demande. Et d'une scène, ce qu'il y a, ce que je veux, c'est que les Wallons ne renoncent nous. Ça, c'est bien. Ils ne renoncent nous. Il y a tant d'idées de gens qui sont là et qui ont bon de shooter de Wallons et de causer Wallons. Ça, c'était courageant. Après, est-ce qu'ils n'en seraient encore là dans 30 ans? D'une scène.
2: Oui, quand on voit les thématiques qui ont été présentées, on se rend compte que c'est vraiment la vie quotidienne, la vie des Wallons, problème de la désindustrialisation, voilà, tout le monde a compris. Tout le monde a compris, ou bien alors les campagnes qui sont désertées, alors... des gens des villes qui viennent acheter des maisons pour en faire des résidences secondaires et l'esprit du village s'en va. Et toutes ces thématiques-là, toutes ces problématiques-là sont véritablement mises en chanson.
3: Aïe, on s'est rendu compte, Xavier Aimé, Tofian, Tosa Prustan, Tosa Pontian en conférence, que toutes ces idées-là, ces sujets-là, ils reviennent tout le temps. Comme si dans le chess des Wallons, dans le vicatch des Wallons, ça serait une sacouette pesante. Quoi. Et ça, je n'ai rendu compte d'avant d'attaquer à faire une conférence. Mais vous avez raison, c'est une sacouette qui revient dans le ramen des chansons.
2: Et voilà, on commence à avoir de sérieux concurrents, donc on va arrêter là, Laurent, il y aura encore beaucoup de choses à dire. En tout cas, je vous félicite pour cette très belle conférence, et votre collègue aussi d'ailleurs. Et d'autre part, au plaisir de vous lire, de vous entendre chanter et de continuer à rester en contact avec la Banque Langue Wallonne grâce à des auteurs comme vous. Merci beaucoup, Laurent Henschel.
3: Ben, merci, Brahma Deco, à vous. Et que tout va bien.
2: Ok, arveuil.
3: Arveuil, arveuil.
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2: Chers amis d'Equinox, dans le cadre de notre souci de bien-être du monde animal, eh bien nous nous sommes arrêtés au 361 chaussée de Dinan au cabinet vétérinaire Bivette pour faire un peu le point sur un certain nombre de sujets qui concernent le comportement des animaux, la pratique comportementaliste, mais aussi un certain nombre de sujets qui concernent leur bien-être, et nous savons que c'est primordial. Alors, pour nous éclairer, nous avons fait appel au docteur Céline Degé, qui dirige le cabinet vétérinaire Bivette Chaussée de Dinan la Plante, et aussi à son assistante vétérinaire, Céline Pirlet. Bonjour toutes les deux.
3: Bonjour.
4: Bonjour à tous.
2: Voilà, docteur Degé, que pouvez-vous dire à propos de la stérilisation ou de la castration des animaux ? On parle de bien-être animal ici, est-ce que c'est important pour eux ? Quels sont les avantages, les inconvénients ? Et puis il y a la problématique de ces animaux errants, on pense aux chats par exemple, etc., dont il faut, se soucier. Et il y a d'ailleurs un ministre du bien-être animal, il y a des échevins dans certaines communes du bien-être animal, donc on prend ce sujet très

0: Le musée Félicien Rops de Namur, situé 12 rue Fumel, n'est jamais avare de beaux rendez-vous culturels. Il vous propose du 11 avril au 27 septembre 2026 une exposition qui sort vraiment de l'ordinaire et qui a pour titre « Collectionner Victor Arouas et Félicien Rops ». Où ce qui rapproche l'un de l'autre, c'est que l'un est collectionneur et que l'autre est artiste. L'un collectionne et l'autre crée. Les deux sont aujourd'hui décédés, hélas, mais la veuve de Victor Arouas, prolongeant la collection de son mari défunt en 2010, a entrepris de mettre en dépôt au Musée Rops de Namur les 550 œuvres, oui, vous avez bien entendu, les 550 œuvres collectées, toutes estampillées Félicien Rops par son mari. 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L'exposition collectionnée Victor Arouas et Félicien Rops est donc admirée du 11 avril 2026 au 27 septembre 2026 au musée Félicien Rops de Namur, 12 rue Fumal. 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
1: Laurent Chel, bonjour.
2: Bonjour.
1: Alors, pour les auditeurs qui ne vous connaissent pas, vous êtes un ancien de René Binamé, les roues de secours. Ça, on connaît à Namur. Ça a fait les beautés des festivals, des grands concerts, etc. Et donc, Laurent Chel, précisément, aujourd'hui, vous avez animé à cette fête des Langues Wallonnes une conférence, mais une conférence illustrée par des chansons, etc. Et qui montre d'ailleurs que le Wallon est assez riche en auteurs, chanteurs, compositeurs, interprètes. C'est une découverte pour vous ou vous en êtes persuadé depuis longtemps?
2: Oh ben non, ça n'en a d'aujourd'hui qui dit c'est bien qu'on fait des bonnes chansons à Wallon tout le même. Sinon, d'une renaissance de conférence là-dessus. Ce qu'il y a, c'est que vraiment des chanteurs, des chanteuses, ils sont on les condamne à bain. La copette de Martine, il y avait Brahmin qui chantait dans les années 1970, 80 et des, et qui le noir et plaque, ça va bien succès, en vinyle, le noir et plaque, non instimétu sur des struettes et plaques, sur des CD, et donc aujourd'hui on les trouve peu. Ça fait qu'il faut aller cacher après, c'est un anthologie. Mais si vous allez sur YouTube, vos bus, comme on dit à Wallon, si vous allez sur vos bus, il y a moyen de trouver Brahmin des chansons, des Tocosté, hein, des Litch, des Namur, des Charleroi, et même Picard et Gourmet, il y a des tas. Il faut juste passer en mettre des temps pour cacher après. Et c'est ça qu'avoue notre son Xavier Bernier, les chanteurs de Loriot. Nous avons fait une liste sur YouTube, sur vos bus, pour voir ça ouais shooter des bonnes chansons et wallons d'autres jours d'eux.
1: Oui, moi je me souviens des années 70-80 où les instances de la communauté française à l'époque faisaient des disques, des 33 tours qui montraient la richesse de la langue wallonne un peu partout. Ça n'existe plus ça, Laurent Chel?
2: Ça, il faut redemander à l'homme qui a mis sur pied les fiestes d'aujourd'hui. Lui, il boute pour la communauté Wallonie-Bruxelles. Ça fait qu'il va répondre mieux que moi. Ça, je ne saurais dire. Ce qu'il y a, c'est qu'au jour d'aujourd'hui, on ne fait plus ouvrir des plaques non plus. Hein. Les gens qui font une des chansons, ils mettent nous sur YouTube, sur vos bus, sur Spotify, et des affaires ainsi. Ça fait qu'il des CD. Je ne vais rien dire que ça ne s'y fait peu, mais ça se fait tout de moins. On va direct sur le grand toile.
1: Sur Equinox, on entend beaucoup Julos Bocard, on entend qui chante en français ou qui chante en wallon, on entend William Dacker, on entend Mimi et les Bribeux de Toubac. Donc on est quand même très branché sur la chanson wallon. On voudrait diversifier. Comment peut-on faire, Laurent Chel?
2: Pour que m'incite, je vais dire que nous avons la chance d'avoir des grands chanteurs qui sont tout le même bien connus, hein, comme les Julos, bon, Kerevoy malheureusement, Mimi, William Dacker, ben, Kerevoy aussi malheureusement. Mais si
1: il y a vous... des gens
2: des gens vont nous éteindre aujourd'hui. Si vous demandez tout à l'heure, vous allez éteindre Loriot, qu'est-ce qu'on met, c'est des gens
1: aujourd'hui c'est à la fiesta des langues wallonnes,
2: c'est la fiesta des langues wallonnes aujourd'hui,
1: les 24 mai,
2: les 24 mai, c'est le 10e fiesta des langues wallonnes. Il y a eu une conférence qu'on a causé à Nauer, mais il va y avoir des concerts et il va y avoir Jinsenin tous les noms des siens qui vont chanter aujourd'hui, mais je sais qu'il n'y a pas le moins la Rouette, qui c'est des gens qui fait une dans la musique traditionnelle, mais renouvelée, on met Trimetu à le mode d'aujourd'hui. Et donc il y aurait aussi les bandes qui ont l'homme Loriot, c'est Xavier Bernier qui chante, c'est son homme dit Krupen, hein, Longerine Namur, et qui chante des foires belles chansons, foires poétiques.
1: Loriot, c'est l'oiseau, quoi.
2: C'est le mouchon, c'est ça.
1: C'est le mouchon. Hein.
2: C'est le mouchon. D'ailleurs, il a une chanson, ce qui se titre, c'est... je ne sais plus ce qui c'est le titre, mais ça cause des mouchons. C'est chanson pour les mouchons, c'est
1: chanson
2: ça.
1: Pour les mouchons.
2: Chanson pour les mouchons.
1: Et vous, Laurent Chel, en fait, vous êtes venu au Wallon de quelle manière? Et vous avez beaucoup d'aisance pour le parler, bravo.
2: Faut dire pour que m'ainsi que quand j'étais journia, j'ai une cause nain. J'ai une savonne Jack qui j'avais un autre langage d'un tiers. Mais j'ai eu la chance de venir au monde dans une famille, dans un village qu'on dit cause au Wallon, écho.
1: Vous êtes originaire d'où?
2: J'ai venu au monde à Namur.
1: À Namur?
2: Ah oui, mais j'ai
1: skippé à Namur.
2: Ah oui, j'ai skippé à Namur, mais j'ai ni à moi et d'immeré. J'ai demeuré à Biou.
1: Biou, ouais.
2: Ah oui, à Biou, au dieu d'en Yé. Et donc, j'ai demeuré à Osso, à Deastir. Donc, on s'est dit non. Et j'ai eu la chance de vivre dans une famille, avec des gens, avec des soissons, les plus vieux, hein, qui causent un wallon, mais pas causent un wallon. Et du coup, j'ai appris du pouge le langage sans me rendre compte, si vous voulez. Et quand j'ai décidé que j'avais de la grippe pour le wallon et que je le causais, ça c'était tout seul, finalement.
1: Et pour le comprendre, ça va. On dit pour le wallon, il faut y être capable pour le comprendre, ça va. Pour le causer, c'est autre chose, non?
2: Bon, pour comprendre, c'est plus logique de causer pour moi.
1: Oui.
2: Bah, oui. Et puis après, lire, écrire, bah, c'est comme les Français. Si vous allez à l'école, vous n'avez plus de rien à lire et à écrire. Les Wallons, si vous voulez, vous apprendre à lire les Wallons, tous les gens, les bonnes revues Wallonnes, comme les Cahiers Wallons, El Noir Boton, El Bourdon, et quoi des autres qui d'une rêve un peu sur le nom. Vous pouvez apprendre tous ceux. Mais c'est tout de même plus logique quand on va à l'école des Wallons. Et l'école des Wallons, à cette heure, il n'y a rien à mort.
1: Les Rélis d'Amaroué, entre
2: les
1: autres.
2: Oui, les Rélis d'Amaroué font une école des Wallons. Mais ce qu'il y a aussi, c'est que votre jour, il faut être capable. Mais il faut en avoir peu. Il faut inonder. Vous savez ce que ça veut dire, s'inonder?
1: Il faut commencer à l'école aussi.
2: Non, il faut...
1: Il y a quand même beaucoup d'instituteurs qui commencent à apprendre le wallon. Vous parlez des gens qui parlent wallon, qui font un quart d'heure de wallon avant de commencer les cours à l'école primaire.
2: Aïe, à ce qui paraît trop. Mais je ne suis plus à l'école, ça fait que je ne sais rien. Mais je pense qu'il faut en avoir peu. Il faut en avoir peu et parce que si on a peu et qu'on ne fait rien, bah tout ça va tourner à cul de pouillon.
1: Et qu'est-ce que vous préconisez en fait pour que les jeunes reviennent au wallon et que ce ne soit pas seulement en fait de Wallonie, ils sont souvent plutôt beuvriers, on ne parle pas assez wallon vraiment.
2: Pour que ainsi, par exemple aujourd'hui dans ce conférence, nous avons causé des chansons, pour que ainsi pas shooter des chansons, donc pour shooter les vieux gens qui causent le wallon, on peut aller dans des sauces d'ircosach, des sauces d'ircoseux, des sauces, c'est des gens qui se mettent dans les chansons pour apprendre à causer, donc pour commencer on shoot, donc on saille un petit mot, une petite phrase, donc on met deux phrases et chonne, et après ben, picote à bigote, peau à peau, on rapprend, et si on a eu la chance d'éteindre ton miette de wallon quand on est ce gamin, ou autour de lui dans sa famille, ou au cabaret, pourquoi non, si on a eu cette chance-là, il n'y a qu'un sacoué qui dorme dans vos pièces et qui se dispiète, ça se disclitche, et on... déjà l'idée qu'on pouvait ainsi maintenant.
1: Et à votre avis, on est sur le bon voie?
2: D'une scène, ça, je suis tombé, ça fait 30 ans que je me le demande. Et d'une scène, ce qu'il y a, ce que je veux, c'est que les Wallons ne renoncent nous. Ça, c'est bien. Ils ne renoncent nous. Il y a autant d'idées de gens qui sont là et qui ont bon de shooter de Wallons et de causer Wallons. Ça, c'était courageant. Après, est-ce qu'ils n'en seraient encore là dans 30 ans? D'une scène.
1: Oui, quand on voit les thématiques qui ont été présentées, on se rend compte que c'est vraiment la vie quotidienne, hein, la vie des Wallons, problème de la désindustrialisation, je le dirais pas.
2: Désindustrialisation,
1: voilà, tout le monde a compris.
2: Plus de fabrique, quoi.
1: Tout le monde a compris, ou bien alors les campagnes qui sont désertées, alors des gens des villes qui viennent acheter des maisons pour en faire des résidences secondaires et l'esprit du village s'en va. Et toutes ces thématiques-là, toutes ces problématiques-là sont véritablement mises en chanson.
2: Aïe, on s'est rendu compte, Xavier Aimé, Tofian, Tosa Prustan, Tosa Pontian en conférence, que toutes ces idées-là, ces sujets-là, ils reviennent tout le temps. Comme si dans le chess des Wallons, dans le vicatch des Wallons, ça serait un sacouette pesant. Quoi. Et ça, je n'en avais rendu compte d'avant d'attaquer à faire une conférence. Mais vous avez raison, c'est un sacouette qui revient d'un bras-main des chansons.
1: Et voilà, on commence à avoir de sérieux concurrents, donc on va arrêter là, Laurent, il y aura encore beaucoup de choses à dire. En tout cas, je vous félicite pour cette très belle conférence, et votre collègue aussi d'ailleurs. Et d'autre part, au plaisir de vous lire, de vous entendre chanter et de continuer à rester en contact avec la Banque Langue Wallonne grâce à des auteurs comme vous. Merci beaucoup, Laurent Hinchel.
2: Ben, merci, Bramin Deco, à vous. Et que tout va bien.
1: Ok, arveuille.
2: Arveuille,
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0: Notre petite goutte de poésie s'intéresse cette semaine au poète romantique français Alfred de Musset, qui a eu une existence assez courte finalement, puisqu'il est né en 1810, mort en 1857, 47 ans, mais pas mal d'œuvres à mettre à son crédit, comme ses contes d'Espagne et d'Italie, Un spectacle dans un fauteuil, Les caprices de Marianne, Lorenzaccio, La nuit de mai, La nuit de décembre, Confession d'un enfant du siècle, et puis il a écrit énormément de comédies aussi entre 1835 et 1840. Bref, un auteur extrêmement prolixe. Un esprit étincelant, mais superficiel. Musset pénètre dans le monde à la manière d'un prince de féerie, indépendant et ironique. Il n'est pas dénué d'un désir de sincérité et de pureté, et c'est du conflit tragique entre l'homme d'idéal et l'homme de plaisir que naîtront ses meilleures œuvres. Mais l'épicurien l'emporte chez lui, avec toute sa soif de tangible satisfaction. Sans foi religieuse, peu volontaire, il attend de l'amour la guérison de ses médiocrités. Mais la désillusion est au terme de ses égoïstes tentatives. Des profondeurs où Baudelaire découvre le sens de sa destinée, Musset ne rapporte qu'un chant douloureux d'adolescent déçu. Le voici dans un poème intitulé « L'espoir en Dieu ». C'est un fragment, en réalité, que l'on a retrouvé dans les nombreux petits écrits qu'il a laissés par-ci, par-là. « L'espoir en Dieu », fragment, Alfred de Musset.
1: Si mon cœur, fatigué du rêve qui l'obsède, à la réalité revient pour s'assouvir, au fond des vains plaisirs que j'appelle à mon aide, je trouve un tel dégoût que je me sens mourir. Au jour même où parfois la pensée est impie, où l'on voudrait nier pour cesser de douter, quand je posséderais tout ce qu'en cette vie, dans ces vastes désirs, l'homme peut convoiter, quand Horace, Lucrèce et le vieil Épicure, assis à mes côtés, m'appelleraient heureux, et quand ces grands amants de l'antique nature me chanteraient la joie et le mépris des dieux, je leur dirais à tous, « Quoi que nous puissions faire, je souffre, il est trop tard, le monde s'est fait vieux, une immense espérance a traversé la terre, malgré nous vers le ciel il faut lever les yeux. » Que me reste-t-il donc? Ma raison révoltée essaye en vain de croire et mon cœur de douter. Le chrétien m'épouvante, et ce que dit l'athée, en dépit de mes sens, je ne puis l'écouter. Les vrais religieux me trouveront impie, et les indifférents me croiront insensé. À qui m'adresserai-je, et quelle voix amie consolera ce cœur que le doute a blessé?
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2: 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Avec des cathédrales pour unique montagne et de noirs clochers comme mâts de cocagne où des diables en pierre décrochent les nuages. Avec le fil des jours pour unique voyage et des chemins de pluie pour unique bonsoir. Avec le vent de l'est, écoutez-le vouloir. 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
1: Chers amis d'Equinox, dans le cadre de notre souci de bien-être du monde animal, eh bien nous nous sommes arrêtés au 361 chaussée de Dinan au cabinet vétérinaire Bivette pour faire un peu le point sur un certain nombre de sujets qui concernent le comportement des animaux, la pratique comportementaliste, mais aussi un certain nombre de sujets qui concernent leur bien-être, et nous savons que c'est primordial. Alors, pour nous éclairer, nous avons fait appel au docteur Céline Degey, qui dirige le cabinet vétérinaire Bivette Chaussée de Dinan la Plante, et aussi à son assistante vétérinaire, Céline Pirlet. Bonjour toutes les deux.
2: Bonjour.
3: Bonjour à tous.
1: Voilà, docteur Degey, que pouvez-vous dire à propos de la stérilisation ou de la castration des animaux ? On parle de bien-être animal ici, est-ce que c'est important pour eux ? Quels sont les avantages, les inconvénients ? Et puis il y a la problématique de ces animaux errants, on pense aux chats par exemple, etc., dont il faut, se soucier. Et il y a d'ailleurs un ministre du bien-être animal, il y a des échevins dans certaines communes du bien-être animal, donc on prend ce sujet très au sérieux. Que pouvez-vous en dire ?
2: Alors, je pense que la stérilisation des chats doit bien être différenciée de celle des chiens. Donc, celle des chats est rendue obligatoire ici en Belgique depuis, c'est quoi ? C'est une
3: 2017.
2: Oui, quelque chose comme ça, pour justement éviter cette problématique qu'on avait de pullulation des chats. On peut vraiment parler de pullulation, je pense notamment aux chats de ferme, etc. Et par contre, celle des chiens, elle est à prendre vraiment plus avec des pincettes. Je pense notamment à la stérilisation des chiennes, qui elle est franchement bénéfique. Parfois, on a tout un débat par rapport à est-ce qu'il faut la faire avant ou après les premières chaleurs. Ça, c'est en fonction de la race également et à l'appréciation des propriétaires et du vétérinaire. Mais on a bien vu que sur du long terme, malheureusement, les chiennes qui n'étaient pas stérilisées pouvaient développer des troubles tels que tout ce qui est tumeur mammaire ou même des pyomètes, donc des infections au niveau de l'utérus qui font qu'elles sont très malades et peuvent même parfois décéder de ça, d'un pyomètre. Donc, en effet, tout ce qui est stérilisation de la chienne, oui. Tout ce qui est castration du chien, par contre, encore une fois, c'est sujet à débat dans le monde vétérinaire, en fonction de tout ce qui touche également les pathologies prostatiques du chien. On pense notamment aux hyperplasies bénignes.

0: des chats errants. Mais c'est un sujet important pour tout propriétaire d'animaux. Donc on en discute à la première visite dès qu'ils sont chiots. On en discute aussi ensemble au niveau comportemental, au niveau du physique un petit peu, ce qu'on fait. On a beaucoup aussi de vieilles chiennes ici au cabinet qu'on doit malheureusement opérer de tumeurs mammaires ou de pyomètres, comme le docteur le disait, parce qu'elles n'ont pas été stérilisées. Plus jeune, et donc on est face un peu à des pathologies plus complexes qui nécessitent plus d'examens, qui nécessitent des chirurgies beaucoup plus importantes, tandis que si elles étaient stérilisées, sur le tout, on n'aurait pas à subir tout ça, et ça reste des chirurgies assez douloureuses quand il y a des tumeurs, ce genre de choses. Donc si on peut éviter, voilà, on préfère.
1: Oui, alors les communes insistent beaucoup pour que on essaie d'attraper les chats errants, on met des cages, etc. Est-ce que vous travaillez par exemple avec la ville de Namur ou comment ça se passe à propos des animaux errants, Céline Pirlet?
0: Oui, alors ici on collabore avec la ville de Namur, on collabore également avec pas mal de refuges. C'est vrai qu'on est vraiment sensible à la cause animale et aux animaux errants, donc ça nous tient à cœur. Effectivement, les gens qui ont des animaux, des chats errants sur leur terrain, qui nourrissent, etc., peuvent prendre contact avec la ville de Namur ou leur commune alentour pour voir stériliser ces petits chats errants qui demandent que ça.
1: Ici, vous pratiquez les deux, castration, stérilisation, docteur de G.
2: Oui, c'est ça, c'est un peu notre quotidien. Voilà, on arrive parfois lundi avec des plannings bien chargés et puis on a la ville qui nous amène parfois 5, 6 chats. Mais voilà, on trouve toujours le temps de s'en occuper parce que, comme Céline l'a dit, ça nous tient particulièrement à cœur. Donc, que ce soit les chattes ou les chats mâles, tout y passe, on va dire. On stérilise le plus qu'on peut et le plus rapidement possible. Ouais.
1: Alors, on voit de plus en plus des personnes s'installer comme comportementalistes animaliers. J'ai déjà été sollicité par certaines personnes pour justement parler de ce comportementalisme animalier. Sont-ce des vétérinaires? Et les vétérinaires, j'imagine, sont les premiers concernés par le comportement des animaux et la manière dont il faut les traiter. Que pouvez-vous en dire? Vous faites du comportementalisme animal, vous, Céline Degé?
2: Alors tout ce qui est comportementalisme animal, c'est une branche de la médecine vétérinaire qui est considérée comme une spécialisation. C'est-à-dire qu'on peut devenir spécialiste en comportement animal. Je pense par exemple au docteur à Liège. Oui, c'est ça. C'est ça. Donc Marc, moi j'appelle par son prénom. J'ai plus son nom de famille, soit. Mais donc en fait là, il s'agit du tronc commun qui consiste en 6 ans d'études. Ensuite, on fait généralement une spécialisation et puis un master supplémentaire. Ça peut parfois aller jusqu'à 12 ans d'études hein, pour être reconnu comportementaliste spécialisé en médecine vétérinaire. Malheureusement, c'est une branche qui n'est pas particulièrement bien reconnu, donc il y a plusieurs personnes non vétérinaires qui peuvent parfois s'auto-proclamer comportementalistes. Donc ça, il faut plutôt être consciencieux à ce niveau-là et se renseigner sur quelle est la formation de la personne qu'on a en face de soi pour voir un peu également les niveaux de compétences. Généralement, ces personnes n'ont pas le pouvoir, par exemple, de prescrire des traitements qui peuvent jouer sur le comportement de l'animal, tout ce qui est anxiolytique ou ce genre de choses, par exemple.
1: Oui, on vient parfois vous trouver, Céline Pirlet, pour par exemple des chiens ou des chats qui ont été maltraités, qui ont des comportements très particuliers, voire agressifs. Alors là, vous allez être mise à nouveau à l'épreuve parce qu'il y a quelqu'un qui vient d'entrer. Alors, oui, voilà, docteur Degé se déplace, on y va et on continue avec vous, Céline. Céline Pirlet, évidemment, puisque c'est les deux, Céline. Hein.
0: Voilà. Oui, alors nous, on est un peu en première ligne en tant qu'assistante, donc c'est souvent des questions qu'on nous pose, que ce soit au comptoir ou par téléphone. On a pas mal de questions comportementales, que ce soit de la peur principalement, des marquages urinaires, ce genre de choses. Donc oui, on est amené à répondre. Par contre, effectivement, on n'est pas spécialiste en comportement. Moi, ce que je conseille toujours, c'est de bien se renseigner sur le comportementaliste qu'ils vont voir, parce que ici, le petit souci qu'on a un peu en Belgique, c'est que c'est pas vraiment reconnu. Donc, il peut y avoir un petit peu tout et n'importe quoi comme formation, malheureusement. Donc voilà.
1: On craint toujours un peu le charlatanisme, hein.

0: dans ces histoires-là?
1: Bah, en fait, effectivement, certaines personnes peuvent, en ayant suivi une formation sur Internet, être comportementalistes alors qu'ils n'ont presque jamais touché un animal finalement. Donc voilà, bien faire attention. Et alors effectivement, certains problèmes de comportement sont tellement intenses qu'ils nécessitent une médication, et ça, il n'y a qu'un vétérinaire qui peut le prescrire.
0: Les animaux qui ont souffert justement de maltraitance ont tendance à être agressifs. Docteur Degey, vous revenez vers nous.
2: Oui, bah, ça c'est vraiment très animal dépendant. On a plusieurs types de comportements suite à de la maltraitance. Ici, Prime, par exemple, qui a été, elle, vraiment...
0: Prime, c'est le chien que Céline Degey a recueilli alors qu'il était vraiment maltraité. Et d'ailleurs, il se fait entendre un peu. Je ne sais pas si vous l'entendez, les amis qui nous écoutez. Et alors, bon, bah, c'est important peut-être d'avoir des attentions particulières avec ces animaux-là.
2: Oui, c'est ça. Mais comme je disais, il y a plusieurs types de comportements. On a vraiment des animaux qui sont après vraiment traumatisés, je vais dire, de tout ce qui est espèce humaine, qui ont des gros problèmes de comportement d'eau, qui sont très stressés. C'est des animaux qu'il faut réhabituer progressivement. Certains sont plus agressifs que d'autres. Ici, Prime, par exemple, mais qui, comme on l'a dit, a été recueillie il y a un an, est vraiment adorable, par exemple, avec tout ce qui est humain. Je pense que, franchement, on peut rarement voir un chien aussi adorable. Mais c'est vrai que typiquement, avec les autres animaux, malheureusement, étant donné que c'est un chien dont on connaît pas le passif, il faut vraiment se méfier, quoi. Donc, voilà. Ce sont toujours des animaux dont on connaît pas le passif, on sait pas toujours comment ils peuvent réagir. Certains animaux sont très reconnaissants, ce sont des vrais amours. D'autres ont plus de crainte que d'autres, mais ça, c'est généralement une question de patience et toujours être bien prudent.
0: Et alors précisément, justement, on en parle, quel conseil pourriez-vous donner à ces personnes qui songent à adopter un animal de compagnie? Céline Pirlet, peut-être?
1: Alors les conseils, donc bien réfléchir au niveau, est-ce qu'on a le temps, est-ce qu'on a les moyens aussi, parce que malgré tout, tout a un coût, la nourriture, les soins, surtout la première année et les dernières.
0: Les vaccins, j'imagine.
1: C'est ça. Donc la première année, oui, il y a tous les vaccins, il y a la stérilisation. Donc voilà, la puce, s'ils sont pas déjà pucés, normalement maintenant quand c'est d'un animal, c'est obligatoire, mais ça l'est malheureusement pas toujours. Et alors oui, les dernières années de vie, c'est beaucoup des petits bobos, des traitements, des prises de sang, etc. Donc bien se renseigner au niveau du coût.
0: Et sans compter l'alimentation.
1: Exactement, exactement. Une bonne alimentation aussi de qualité. On sait que ça peut permettre de prévenir certaines pathologies, donc notamment dentaires ou urinaires. Donc voilà.
0: Alors précisément, docteur Degey, je me retourne vers vous. Les assurances pour les animaux de compagnie sont-elles à conseiller? Est-ce que c'est assimilable à ce qui se passe avec l'INAMI chez les êtres humains? Ou est-ce qu'il y a des interventions diverses Personnellement, vous conseillez d'assurer l'animal, ce qui permettrait justement, via les assurances, de diminuer les coûts de consultation ou d'intervention chez vous, par exemple, ici au cabinet Bivette, cabinet vétérinaire de la plante.
2: Alors, nous, évidemment, quand un animal arrive ici au cabinet et qu'il est assuré, c'est la fête, hein, on est trop content parce qu'on se dit que voilà, l'aspect financier sera pas un frein à notre prise en charge, parce que malheureusement, ça, c'est la réalité du terrain. Donc, si on pouvait avoir uniquement des patients assurés, évidemment, on en serait vraiment très content. Après, c'est un peu comme pour toutes les assurances, hein, j'ai envie de dire, c'est quitte ou double. Donc, soit on n'en aura jamais besoin, mais au moins le jour où l'animal, on sait qu'il sera bien pris en charge. Et donc oui, en effet, on va peut-être payer une assurance, une vingtaine d'euros toute sa vie pour rien. Mais pour le même prix, s'il arrive un accident de la route ou quelque chose comme ça, je pense que ça vaut la peine d'être assuré, en effet. Il y a plusieurs types d'assurances qui sont plus ou moins étendues aux soins animaliers. Donc ça, je pense que ça vaut la peine aux propriétaires de se renseigner à ce sujet. Je pense que c'est assez facile de trouver des informations sur le type d'assurance qu'ils proposent. Je pense notamment à Santé Vet, Belfius. Il y a vraiment plusieurs types, donc faut bien se renseigner, mais le jour où il y en a besoin, je pense que les propriétaires sont très contents de l'avoir, ça c'est sûr.
0: Un petit mot de conclusion, Céline Pirlet, de cette interview et justement de ce souhait pour vous au cabinet médical. Vous êtes content près de plus d'un an d'installation ici, le bilan de satisfaction est là?
1: Oui, alors on est très contente. Je pense que on n'imaginait pas après un an avoir déjà autant de petits patients, autant de propriétaires de petits patients super reconnaissants et toujours très très agréable au cabinet. Donc ça fait plaisir. On travaille aussi avec beaucoup d'associations et beaucoup de refuges, comme je l'ai dit avant, et ça, c'est quelque chose qui nous tient à cœur. Donc globalement, on est très très satisfaite, effectivement. Parfois, on est un petit peu freiné par le budget au niveau des examens. Quand ils sont assurés, c'est vrai que c'est un soulagement pour tout le monde, que ce soit pour le propriétaire ou pour nous. Donc voilà.
0: Eh bien, c'est sur cette très bonne parole. Et d'ailleurs, Prime est là derrière la vitre. Il va être content parce que elle va pouvoir retrouver sa propriétaire, à savoir le docteur Céline Degey, qui nous a reçu ici au cabinet vétérinaire Bivette de la Plante 361, chaussée de Dinan. Merci Céline Pirlet, qui est l'assistante vétérinaire. Merci à l'équipe aussi qui, pendant qu'on devisait la gentiment, s'occuper évidemment de la bonne marche du cabinet. 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Merci beaucoup docteur Céline Degey.
2: Merci à vous et n'hésitez surtout pas si un jour il y a besoin.
0: Merci Céline Pirlet.
1: Avec plaisir, merci à vous et effectivement on reste disponible pour les petits loulous.
0: Et bon travail hein, à toutes les deux. Au revoir. Merci. Au revoir.
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1: Equinox Interview. Antoine Flamand, bonjour.
2: Bonjour.
1: Antoine Flamand, pour ceux qui ne vous connaissent pas, nous allons avoir l'occasion justement de vous présenter. Ce qui nous vaut le plaisir de vous avoir au micro d'Equinox, la radio découverte, c'est la publication récente d'un ouvrage qui semble destiné à une belle carrière littéraire et qui a pour titre « L'ombre d'un rêveur ». Il est paru aux éditions du Lion Zélé. Il est temps d'en venir, Antoine, à la thématique, au pitch, hein, comme on dit, de votre roman « L'ombre d'un rêveur ». Alors, pour nos amis à l'écoute, voici, on est face à un garçon, un jeune garçon, Cyril, qui est entré dans un internat. Le garçon est rêveur, sensible, un peu à l'écart de ses condisciples, comme peut s'en trouver beaucoup aujourd'hui. Et que va-t-il donc lui arriver, Antoine ?
2: Disons que, comme beaucoup d'enfants, il va se retrouver dans un milieu scolaire, un nouveau milieu scolaire. C'est quelque chose qui nous arrive à tous, un changement d'école qui nous déstabilise. Dans le cas de Cyril, disons que c'est une situation familiale, on a un déménagement un peu brut qui arrive, qui perturbe toute l'organisation de la famille, c'est assez compliqué. Ils doivent aller habiter chez les grands-parents, etc. Et dans ce milieu familial, les parents, vous savez ce que c'est, hein. C'est la vie de parents, c'est quelque chose d'assez parfois lourd à gérer. Il faut conduire les enfants à l'école, on ne trouve pas spécialement l'école. Et donc ici, par la force des choses, Cyril va devoir intégrer un internat, donc milieu scolaire et interne, dirais-je, complètement nouveau, différent. Et malheureusement, il va être rapidement exposé à l'harcèlement scolaire. C'est quand même une thématique assez importante et qui, moi, me porte à cœur dans ce roman. Et comme vous le disiez, Cyril est un enfant assez rêveur, assez la tête dans les nuages.
1: Et l'internat, il est consentant ou bien il était mis en internat par obligation, en fait ?
2: Disons qu'il est compréhensif. C'est quand même un enfant assez mature pour son âge. Mais c'est un peu faute à pas de bol et pas de choix. Tout se précipite. Il n'y a que cette option-là qui est viable pour les parents, qui... Dites-vous que dans ce milieu-ci, il doit vraiment aller travailler loin, vivre à l'opposé, deux enfants à gérer. Il faut trouver des solutions. Cyril, avec son âge, peut intégrer un internat. Il a une petite sœur de bas âge, c'est beaucoup plus compliqué. Les parents font avec les moyens du bord.
1: Il ferait facilement avec ses condisciples, ce jeune Cyril ?
2: Oui, c'est quelqu'un d'assez sociable qui peut parfois être un peu perçu comme un peu bizarre par ses valeurs, vu que c'est un enfant qui a vraiment envie de se distinguer, de montrer qu'il sait faire, de montrer qu'il est bien éduqué. Il veut rendre fiers ses parents.
1: Il ne refuse pas le contact.
2: Non, du tout, mais voilà.
1: Et il se met à l'écart de temps en temps.
2: C'est ça, il se met à l'écart de temps en temps et disons que dans le milieu scolaire, c'est très vite vu comme cliché de l'enfant un peu intello, le chouchou des proches. Ça peut créer des tensions et rapidement vite dériver en harcèlement, malheureusement.
1: Oui, dans le titre, il y a l'ombre d'un rêveur. Rêveur, on peut penser que c'est Cyril, mais l'ombre, hein, ça évoque quelque chose d'un peu sombre, hein, d'un peu peut-être thriller, d'un peu polar. Alors, comment vous le caractérisez, le style de ce roman ?
2: Ça, c'est une question que je me suis longtemps posée vu mes propres références. Moi, personnellement, je suis très friand de thriller mais aussi d'horreur, parce que l'horreur pour moi est une manière d'exprimer ce qu'on peut avoir en nous de très sombre.
1: L'horreur vient des cauchemars, donc ?
2: C'est ça. Donc là, vous faites vraiment le lien. Ici, moi, je qualifierais mon livre de thriller avec des touches de psychologie, voire d'horreur. Oui, on est vraiment dans cette catégorie.
1: Est-ce que c'est un livre qu'on peut mettre dans toutes les mains, qui n'est pas trop violent, en fait ?
2: Non, je dirais que moi, la violence, c'est vraiment quelque chose que je veux présenter comme c'est, réellement. Parce que de nos jours, malheureusement, je trouve que la violence est beaucoup trop banalisée. Dans les séries, on vous parle de meurtre, c'est normal, c'est même pas ça le pitch. Alors que l'idée même, pour moi, d'un meurtre, c'est déjà un livre. C'est déjà quelque chose de choquant, de brutal. La violence scolaire n'est pas quelque chose à prendre à la légère non plus.
1: Mais... ni le harcèlement, par exemple.
2: Tout à fait. Parce qu'il y a plein de formes de violence, en fait. On n'en parle pas assez, je pense. Enfin, il y a beaucoup d'efforts à ce sujet, mais... comme je vous le disais, c'est très banalisé. Mais pour en revenir à la question de est-ce que ça peut être dans toutes les mains, je dirais jeune adolescent, adolescent. Pour en avoir beaucoup parlé, partagé autour de moi, c'est tout à fait un roman adapté pour un enfant d'une douzaine d'années.
1: D'accord.
2: Voilà.
1: Et vous maniez la poésie pour rendre le climat un peu moins lourd ?
2: Je ne me prétendrai pas poète, parce que ça c'est un art littéraire qui m'échappe complètement et qui me fascine en même temps, mais il est vrai que j'aime beaucoup peser mes mots, mes tournures, faire des recherches sur l'étymologie de certains mots, de certains termes, donc peut-être pourrait-on dire qu'il y a une forme poétique dans ma manière de tourner, mais comme je le disais, et beaucoup me qualifient ainsi, j'ai une manière d'écrire assez directe. Voilà, et j'aime ce côté direct réel dans l'écriture, vraiment essayer d'aller chercher le terme qui va arriver à définir ce que je veux vraiment qu'on ressente.
1: Il y a du mystère dans votre roman, il y a du suspense aussi, il y a une manière, un truc pour entretenir le suspense et le mystère chez le lecteur, de manière à ce qu'il ait envie de continuer à lire votre roman.
2: Je pense que oui. Il y a un truc, d'ailleurs ce truc j'essaye encore chaque jour de le comprendre et de le saisir, parce que comme vous l'avez compris avec mon parcours, je n'ai pas spécialement de formation, je suis très autodidacte, j'ai beaucoup appris de mes profs si je peux dire, de mes mentors, et encore aujourd'hui j'échange avec des personnes, j'ai la chance de rencontrer maintenant grâce à cette édition des professionnels du milieu, des correcteurs, des éditeurs, etc. Donc je me rends compte que oui, il y a toute une technicité. Moi j'ai une manière d'écrire assez, j'ai envie de dire impulsive, pulsionnelle, j'ai une idée, je l'écris en brut, puis je la retravaille, puis au fur et à mesure des pages, je me rends compte que ma structure manque un peu de précision, etc. Maintenant, là actuellement je travaille sur un autre projet, j'adapte, j'ai appris de celui-ci, du premier, je me rends compte que oui, il y a des, je dirais pas des règles à respecter, mais des montées en tension, essayer de respecter certains rythmes, etc.
1: Oui, une gradation.
2: Voilà.
1: Et le rythme, c'est un petit peu comme dans une émission de radio, c'est très important d'avoir du rythme dans une interview aussi. Et en fait, c'est ça qui maintient le suspense, en fait. Hein.
2: Oui, oui, je me rends compte que c'est vraiment tout un art qui est certainement propre à chaque auteur, mais dans un style comme est le mien, c'est clair qu'il y a une montée en tension qu'il faut arriver à monter, pas trop pour pas vous fatiguer trop vite, mais en même temps suffisamment pour vous tenir en haleine.
1: Alors la grande question, Antoine Flamand, vous avez vécu, semble-t-il, une tendre enfance bercée par des contes et des légendes qui ont façonné votre imaginaire. C'est un peu ou beaucoup Antoine Flamand derrière ce premier roman, L'ombre d'un rêveur, mon cher Antoine.
2: Cette question me fait rire.
1: Un peu oui, un peu non.
2: Oui, c'est ça. Je pense que je dirais d'un point de vue général, comme tout artiste, il y a énormément de l'artiste dans son œuvre. Qu'il parle de lui-même ou non, histoire d'entretenir un petit peu de mystère quand même, je pense qu'un artiste met vraiment beaucoup de lui. Il va parler de sujets qui l'atteignent, qu'il a vécu d'une façon subjective ou en témoin.
1: Moi, je dirais, on ne parle bien que de ce qu'on a vécu souvent. Hein.
2: Oui, c'est ça, ou de quelque chose qui nous a vraiment interpellé. Ça m'est déjà arrivé d'avoir un ami qui me raconte un fait divers, et moi, ça me choque ou ça m'interpelle, et j'en prends note parce que je trouve ça très intéressant. Quoi.
1: Oui, alors, moi, je suis étonné parce que, ce serait la dernière chose de notre entretien, vous avez pu trouver un éditeur qui est le Lion Zélé avec un Z et A-I-L-E. De Waterloo. C'est, alors, pas mal de jeunes qui se lancent dans l'écriture, publient à compte d'auteur leur première œuvre. Et vous, pour une première œuvre, vous êtes édité d'emblée. Alors, ce sont les planètes qui se sont alignées ou il y a un truc là aussi ?
2: Je crois qu'il y a peut-être eu le truc des planètes. Mais je dirais que c'est un mélange peut-être de chance, un petit peu d'audace et je dois vraiment beaucoup aux personnes qui m'ont suivi.
1: Oui, et puis du talent aussi, certainement, parce qu'on n'arrive pas là par hasard.
2: Bah ça, c'est quelque chose...
1: Mais c'est difficile pour vous de l'avouer. Hein.
2: Ça, c'est vrai. Ouais, ouais. Je ne prétendrai pas ça. Je crois que chaque auteur, chaque artiste a son petit truc qu'il veut partager. Dire que je suis talentueux ou non, ça ne tient qu'au lecteur de me faire cet honneur. Mais... ici, je dirais vraiment, comme je voulais le dire un peu plus tôt, c'est un peu beaucoup de travail en fait. Mmh. Je crois que c'est cet acharnement. Il faut se rendre à l'évidence quand même que la recherche d'éditeur m'a mis environ un an et demi de vraiment de travail, de faire des démarches, d'aller sur des foires, de relancer des personnes, d'essayer d'avoir des contacts. C'est vraiment un boulot. Je m'en rendais pas compte. Je pensais que vous écrivez votre livre, vous avez terminé. Non, non. Une fois que vous l'avez fini, c'est essayer de trouver un éditeur. Et moi, dans ma tête, c'était je veux un éditeur à compte d'éditeur. Hein, comme on dit, je voulais pas faire de l'auto-édition. Et si je n'y arrivais pas, j'allais retravailler encore et encore jusqu'à y arriver. Et je crois que peut-être cet acharnement, parfois un peu borné, un peu audacieux, m'a aidé à y arriver et à arriver à atteindre le Lion Zélé qui m'a fait l'immense honneur, l'immense opportunité de me publier.
1: Oui, et j'imagine que l'appétit venant en mangeant, le deuxième bébé est déjà un petit peu dans le ventre de sa mère, non ?
2: Oui, là, oui, je me suis vraiment fixé des objectifs personnels. J'ai envie, je me rends compte que l'écriture est quelque chose qui me comble, qui me fait vraiment plaisir. Et ce premier livre m'a démontré que j'ai envie de parler de beaucoup de choses différentes. L'harcèlement est un grand thème, mais voilà, moi j'ai vraiment envie de démontrer plusieurs formes de violence, plusieurs choses interpellantes, et parler peut-être un peu de ce qui dérange, pas pour commencer à faire la morale, hein, pas pour spécialement lancer des débats, mais j'ai envie de partager ça. Voilà, je trouve que c'est important de nos jours.
1: En attendant, pour nos auditeurs hein, et pour le grand public, on va rappeler les coordonnées de l'ouvrage. L'ouvrage s'intitule « L'ombre d'un rêveur » de Antoine Flamand, F-L-A-M-E-N-D, prénom E-N-T. Antoine bien connu. Pardon ?
2: E-N-T, justement.
1: E-N-T. c'est aux éditions du Lion Zélé, avec un Z, comme je vous l'ai indiqué. Et on peut se le procurer dans les bonnes librairies, dans les foires du livre et autres, mais aussi la FNAC, Amazon, etc. Je suppose que tout est déjà bien mis en place pour que ce soit facile pour le futur acheteur de pouvoir se procurer votre ouvrage, Antoine.
2: Alors actuellement, c'est encore un ouvrage, je dirais, fraîchement sorti. Donc, bien entendu, les choses vont se faire au fur et à mesure. Mais là, oui, par exemple, il va être prochainement disponible sur la FNAC, Amazon, progressivement dans des librairies. Quoi qu'il en soit, par l'intermédiaire de l'éditeur, là, vous avez toutes les informations. Tout va se faire progressivement, quoi.
1: On peut vous retrouver sur Facebook, où vous publiez régulièrement. Et puis, on peut dire aussi que c'est un cadeau idéal à tout moment pour offrir, justement, à quelqu'un qui est passionné de littérature et de frissons. Pour cela, il suffit d'aller sur votre page Facebook et de commander cet ouvrage « L'ombre d'un rêveur » d'Antoine Flamand aux éditions du Lion Zélé. On a fait le tour du programme, Antoine ?
2: Oui, je pense. Peut-être je rajouterai un petit détail sur mes références pour un peu plus cibler, pour un peu plus donner une idée aux auditeurs de qui je suis, quelle est mon identité. Je suis un grand friand de tout ce qui est Stephen King, Thomas Harris, la série des apprentis épouvanteurs, etc. Donc, bien entendu, on a parlé d'une façon générale sur l'harcèlement, mais il y a tout ce petit côté mystère, frisson noir, etc. Nous ne sommes pas dans de l'horreur pure, mais je recommande pour un peu découvrir peut-être de nouvelles émotions, voire de frissons.
1: Et qui a trouvé plein de succès en tout cas dans la lecture de ce livre, la diffusion, et puis déjà pour le deuxième qui est en route. Et bravo Antoine, on ne peut que tirer son chapeau face à un projet comme celui-là d'un jeune qui aboutit et qui promet bien.
2: Merci beaucoup, en tout cas merci de m'avoir reçu, merci aussi de m'avoir écouté pour les auditeurs, et je dirais que c'est un peu grâce à vous en fait, vous ici qui me recevez, ceux qui nous écoutent, ceux qui me suivent depuis le début, c'est qu'on a envie de partager un projet et que derrière il y a des personnes qui sont réceptives, qui vous encouragent, je crois qu'on ne peut pas rêver mieux que ça.
1: Bon succès en tout cas, au revoir Antoine, à une prochaine.
2: Merci, au revoir et à bientôt.
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1: Laurent Chel, bonjour.
2: Bonjour.
1: Alors pour les auditeurs qui ne vous connaissent pas, vous êtes un ancien de René Binamé, les roues de secours. Ça, on connaît un Namur. Ça a fait les beautés des festivals, des grands concerts, etc. Et donc, Laurent Chel, précisément, aujourd'hui, vous avez animé à cette fête des Langues-Wallonnes une conférence, mais une conférence illustrée. Par des chansons, etc. Et qui montre d'ailleurs que le Wallon est assez riche en auteurs, chanteurs, compositeurs, interprètes. C'est une découverte pour vous ou vous en êtes persuadé depuis longtemps?
2: Oh ben, ça en est un d'aujourd'hui qui dit c'est bien qu'on fait des bonnes chansons et Wallon, tout le même. Sinon, d'une renaissance de conférence là-dessus. Ce qu'il y a, c'est que Brahma, des chanteuses, on les connaît un bain. Al Copette de Martigne, il y avait Brahmin qui chantait dans les années 1970, 80 et qui le noir et plaque, ça va bien succès, en vinyle, le noir et plaque, non estimé tu sur des struettes et plaques, sur des CD, et donc aujourd'hui on les trouve peu. Ça fait qu'il faut aller cacher après, ça n'est pas aujourd'hui. Mais si vous allez sur YouTube, vos bus, comme on dit à Wallon, si vous allez sur vos bus, il y a moyen de trouver Brahmin des chansons, des Tocosté, hein, des Litch, des Namur, des Charleroi, et même Epic. Et Gourmet, il y a des temps. Il faut juste passer en miette d'étain pour cacher après. Et c'est ça que vous, nous, ce sont Xavier Bernier, les chanteurs de L'Orio. Nous avons fait en liste sur YouTube, sur vos bus, pour voir ça ouais, shooter des bonnes chansons et Wallon d'autres jours d'eux.
1: Oui, moi je me souviens des années 70-80 où les instances de la communauté française à l'époque faisaient des disques, des 33 tours qui montraient la richesse de la langue wallonne un peu partout. Ça n'existe plus, ça, Laurent Chel?
2: Ah ben ça, il faut redemander à l'homme qui a mettu supi les fiestes d'aujourd'hui. Lui, il boute pour la communauté Wallonie-Bruxelles. Ça fait qu'il va répondre mieux que moi, ça, je ne saurais dire. Ce qu'il y a, c'est qu'au jour d'aujourd'hui, on ne fait plus ouvrir des plaques non plus. Hein. Les gens qui font une des chansons, ils mettent nous sur YouTube, sur vos bus, sur Spotify, et des affaires ainsi. Ça fait qu'il des CD. Je ne vais rien dire que ça ne s'y fait peu, mais ça se fait tout de moins. On va direct sur le grand toile, sur le grand toile.
1: Sur Equinox, on entend beaucoup Julos Bocard, on entend qui chante en français ou qui chante en wallon, on entend William Dacker, on entend Mimi et les Bribeux de Toubac. Donc on est quand même très branché sur la chanson wallon. On voudrait diversifier. Comment peut-on faire, Laurent Chel?
2: Pour que ainsi, je vais dire que nous avons la chance d'avoir des grands chanteurs qui sont tout le même bien connus, hein, comme les Julos, bon, qui révoient malheureusement, Mimi, William Dacker, qui révoient aussi malheureusement. Mais si
1: il y a des John, il y a des John.
2: Des John, vous en allez être un tout jour deux. Si vous demorez tout à l'heure, vous allez être un jour deux. Si vous demorez tout à l'heure, vous allez être un L'Orio.

0: qui est con l'homme Loriot, c'est Xavier Bernier qui chante, c'est ton homme dit Krupen, à l'Ouérine Namur, et qui chante des foires belles chansons, foires poétiques.
1: Loriot, c'est l'oiseau, quoi.
0: C'est le mouchon, c'est ça.
1: C'est le mouchon. Hein.
0: C'est le mouchon. D'ailleurs, il a une chanson, ce qui se titre, c'est... je ne sais plus ce qui c'est le titre, mais c'est à cause des mouchons. C'est chanson pour les mouchons, c'est
1: chanson
0: ça.
1: Chanson pour les mouchons.
0: Chanson pour les mouchons.
1: Et vous, Laurent Schell, en fait, vous êtes venu au Wallon de quelle manière? Et vous avez beaucoup d'essence pour le parler, bravo.
0: Faut dire pour que ainsi que quand j'étais journia, j'ai une cousine, j'ai une savane Jack qui j'avais en autre langue d'un pièce, mais j'ai eu le chance de venir au monde dans une famille, dans un village qu'on dit cause ou allons écho.
1: Vous êtes originaire d'où?
0: J'ai venu au monde à Namur.
1: À Namur.
0: Ah oui, mais j'ai
1: skippé à Namur.
0: Ah oui, j'ai skippé à Namur, mais j'ai ni à moi demeuré, j'ai demeuré à Biou.
1: Bio, ouais.
0: Et à Bio, au Dieu dans Yé, et à donc Justin Murray aussi, à Deastir, donc on s'est dit non. Et j'ai eu le chance de vivre dans une famille, à vous des gens, à vous des soissons, les plus vieux, hein, qui causent un wallon, mais pas causent un wallon. Et donc, j'ai appris du pouge le langage sans me rendre compte, si vous voulez. Et quand j'ai décidé qu'il y avait de la grippe pour le wallon et qu'il le causait, ça se titosse, finalement.
1: Elle comprend, pour le comprendre, ça va. Pour dire, pour les wallons, il faut y escapade pour le comprendre, ça va. Pour le causer, c'est autre chose, non?
0: Bon, pour comprendre, c'est plus logique de cause pour moi.
1: Oui.
0: Et puis après, lire, écrire, c'est comme les Français. Si vous allez à l'école, vous n'avez plus de rien à lire et à écrire. Les Wallons, si vous voulez, vous apprendre à lire les Wallons, tous les gens, les bonnes revues Wallonnes, comme les Cahiers Wallons, El Nouer Boton, El Bourdon, et quoi des autres qui d'une rêve un peu sur le nom. Vous pouvez apprendre tous ceux. Mais c'est tout le même plus logique quand on va à l'école des Wallons. Et l'école des Wallons, à cette heure, il n'y a rien à mort.
1: Et, les Rélis d'Amarouet, entre autres.
0: Les Rélis d'Amarouet font union de l'école des Wallons. Mais ce qu'il y a aussi, c'est que votre jour, il faut y être capable. Mais il faut en avoir peu. Il faut inonder. Vous savez ce que ça veut dire, s'inonder?
1: Il faut commencer à l'école aussi.
0: Non, il faut...
1: Il y a quand même beaucoup d'instituteurs qui commencent à apprendre le wallon. Vous parlez des gens qui parlent wallon, qui font un quart d'heure de wallon avant de commencer les cours à l'école primaire.
0: Ah, à ce qui paraît trop. Mais je ne suis plus à l'école, ça fait que je ne sais rien. Mais je pense qu'il faut en avoir peu. Il faut en avoir peu, et parce que si on a peu et qu'on ne fait rien, tout ça va tourner à cul de pouillon.
1: Et qu'est-ce que vous préconisez en fait pour que les jeunes reviennent au Wallon et que ce ne soit pas seulement en fait de Wallonie, ils sont souvent plutôt beuveries et on ne parle pas assez Wallon vraiment?
0: Pour que ainsi, par exemple, aujourd'hui, dans notre conférence, nous avons causé des chansons, pour que ainsi, pas shooter des chansons. Donc, pour shooter les vieux gens qui causent le Wallon, on peut aller dans des sauces d'Irkozach, des sauces d'Irkozach, des sauces, c'est des gens qui se mettent dans les chansons pour apprendre à causer. Donc, pour que ainsi, on shoot, donc, on saille un petit mot, une petite phrase, donc, on met deux phrases et chansons, et après, picote à bigote, peau à peau, on reprend. Et si on a eu la chance d'éteindre ton miette du Wallon quand on est ce gamin, ou autour de lui, dans sa famille, ou au cabaret, pourquoi non? Si on a eu cette chance-là, il n'y a qu'un sac qui doit amener dans vos pièces et qui se dispiète. Ça se disclitch. Et on a déjà l'idée qu'on peut faire ainsi, maintenant.
1: Et à votre avis, on est sur le bon voie?
0: D'une scène, ça fait 30 ans que j'ai mis le dimanche. Et d'une scène, ce qu'il y a, ce que j'y veux, c'est que les Wallons renoncent nous-mêmes. Ça, c'est bien. Ils renoncent nous-mêmes. Il y a autant d'idées de gens qui sont là et qui ont bon de shooter de Wallons et de causer Wallons. Et ça, c'était courageant. Après, est-ce qu'ils n'en seraient encore là dans 30 ans? D'une scène.
1: Oui, quand on voit les thématiques qui ont été présentées, on se rend compte que c'est vraiment la vie quotidienne, hein, la vie des Wallons, problème de la désindustrialisation, voilà, tout le monde a compris.
0: Fabrique,
1: tout le monde a compris, ou bien alors les campagnes qui sont désertées, alors des gens des villes qui viennent acheter des maisons pour en faire des résidences secondaires et l'esprit du village s'en va.

0: Et toutes ces thématiques-là, toutes ces problématiques-là sont véritablement mises en chanson.
1: Aïe, on s'a rendu compte, l'Xavier Aimé, Tofiant, Tosa Prustan, Tosa Pontian en conférence, que toutes ces idées-là, ces sujets-là, ils reviennent tout le temps. Comme si dans le chess des Wallons, dans le vicatch des Wallons, ça serait une sacouette pesante. Quoi. Et ça, je ne m'en rendu compte d'avant d'attaquer à faire une conférence. Mais vous avez raison, c'est une sacouette qui revient dans le ramène des chansons.
0: Et voilà, on commence à avoir de sérieux concurrents, donc on va arrêter là, Laurent, il y aura encore beaucoup de choses à dire. En tout cas, je vous félicite pour cette très belle conférence, et votre collègue aussi d'ailleurs. Et d'autre part, au plaisir de vous lire, de vous entendre chanter et de continuer à rester en contact avec la banque Langue Wallonne grâce à des auteurs comme vous. Merci beaucoup Laurent Henschel.
1: Ben, merci Brahma Deco à vous et que tout va bien.
0: Ok, arveuille.
1: Arveuille, arveuille.
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0: Notre petite goutte de poésie s'intéresse cette semaine à un géant de la poésie française et de la littérature française tout court. J'ai nommé Victor Hugo, né en 1802 à Besançon et mort à Paris en 1885. D'ascendance bourgeoise du côté de sa mère, ancêtre paternel paysan et ouvrier, le père de Victor Hugo doit à la Révolution et à l'Empire d'être devenu le général Hugo, anobli par le roi d'Espagne, Joseph Bonaparte. « Je veux être Chateaubriand ou rien », déclarait le jeune Victor à l'âge de 14 ans, et il ne tarda pas à se lancer dans l'aventure poétique. À 20 ans, il a été couronné par l'Académie des Jeux Floraux, puis a fondé une revue littéraire. 8 ans plus tard, il est le chef incontesté du mouvement romantique. La préface de Cromwell, Manifeste de la Nouvelle Vague et le triomphe de Hernani ont établi sa réputation. En 1845, Hugo, pair de France, aborde la politique. Il a publié jusqu'alors plusieurs pièces, un roman et une demi-douzaine de recueils poétiques. En 1851, son opposition à Louis Bonaparte le contraint à l'exil à Bruxelles, puis à Jersey et à Guernesey. Il va passer près de 20 années de réclusion laborieuse où seront composées ses œuvres les plus importantes. En 1870, il rentre en France. Durant quelques années encore, il écrit et il siège au Sénat et il mourra en 1885. Parmi les œuvres les plus remarquables de Victor Hugo, on retiendra bien sûr ses romans Notre-Dame de Paris, Les Misérables, ses drames Hernani, Ruy Blas, Les Burgraves, ses poèmes épiques Les Châtiments et la Légende des Siècles, ses poèmes lyriques Odes et Ballades, Orientales, Feuilles d'automne, Les Chants du Crépuscule, Les Voix intérieures, Les Rayons et les Ombres, Les Contemplations, Chansons des Rues et des Bois et le très joli Art d'être grand-père. Nous avons extrait de l'œuvre « Les Contemplations » de Victor Hugo, un premier extrait intitulé « À Villequier ». En 1843, la vie de Hugo est assombrie par la perte de sa fille aînée qui se noie dans la Seine à Villequier, précisément en aval de Rouen. Son mari Charles Vacry trouvera la mort avec elle, coup dur, rude pour Victor Hugo, qui écrit dans ce très beau poème « À Villequier » son sentiment, ses émotions également, et tout à la fin de ce poème qui s'adresse au Seigneur.
1: Voyez-vous, nos enfants nous sont bien nécessaires, Seigneur. Quand on a vu dans sa vie un matin, au milieu des ennuis, des peines, des misères, et de l'ombre que fait sur nous notre destin, apparaître un enfant, tête chère et sacrée, petit être joyeux, si beau qu'on a cru voir s'ouvrir à son entrée une porte des cieux. Quand on a vu, 16 ans de cet autre soi-même, croître la grâce aimable et la douce raison, lorsqu'on a reconnu que cet enfant qu'on aime fait le jour dans notre âme et dans notre maison, que c'est la seule joie ici-bas qui persiste de tout ce qu'on rêva, considérez que c'est une chose bien triste de le voir qui s'en va.
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2: Chers amis d'Equinox, dans le cadre de notre souci de bien-être du monde animal, eh bien nous nous sommes arrêtés au 361 chaussée de Dinan au cabinet vétérinaire Bivette pour faire un peu le point sur un certain nombre de sujets qui concernent le comportement des animaux, la pratique comportementaliste, mais aussi un certain nombre de sujets qui concernent leur bien-être, et nous savons que c'est primordial. Alors, pour nous éclairer, nous avons fait appel au docteur Céline Degé, qui dirige le cabinet vétérinaire Bivette Chaussée de Dinan la Plante, et aussi à son assistante vétérinaire, Céline Pirlet. Bonjour toutes les deux.
3: Bonjour.
4: Bonjour à tous.
2: Voilà, docteur Degé, que pouvez-vous dire à propos de la stérilisation ou de la castration des animaux ? On parle de bien-être animal ici, est-ce que c'est important pour eux ? Quels sont les avantages, les inconvénients ? Et puis il y a la problématique de ces animaux errants, on pense aux chats par exemple, etc., dont il faut, se soucier. Et il y a d'ailleurs un ministre du bien-être animal, il y a des échevins dans certaines communes du bien-être animal, donc on prend ce sujet très au sérieux. Que pouvez-vous en dire ?
3: Alors, je pense que la stérilisation des chats doit bien être différenciée de celle des chiens. Donc, celle des chats est rendue obligatoire ici en Belgique depuis, c'est quoi ? C'est une 2017,
4: je pense. 2017.
3: Oui, quelque chose comme ça pour justement éviter cette problématique qu'on avait de pullulation des chats. On peut vraiment parler de pullulation, je pense notamment aux chats de ferme, etc. Et par contre, celle des chiens, elle est à prendre vraiment plus avec des pincettes. Je pense notamment à la stérilisation des chiennes qui, elle, est franchement bénéfique. Parfois, on a tout un débat par rapport à est-ce qu'il faut la faire avant ou après les premières chaleurs. Ça, c'est en fonction de la race également et à l'appréciation des propriétaires et du vétérinaire. Mais on a bien vu que sur du long terme, malheureusement, les chiennes qui n'étaient pas stérilisées pouvaient développer des troubles tels que tout ce qui est tumeurs mammaires ou même des pyomètes, donc des infections au niveau de l'utérus qui font qu'elles sont très malades et peuvent même parfois décéder de ça, d'un pyomètre. Donc, en effet, tout ce qui est stérilisation de la chienne, oui. Tout ce qui est castration du chien, par contre, encore une fois, c'est sujet à débat dans le monde vétérinaire, en fonction de tout ce qui touche également les pathologies prostatiques du chien. On pense notamment aux hyperplasies bénignes, un peu comme chez l'homme finalement, qui peuvent parfois tourner un peu en cancer. Et donc là, la castration pourrait être en fait curative. Or que si un chien développe une pathologie de la prostate quand il est déjà castré, on est un peu plus bloqué au niveau médical. Mais ça, c'est encore une fois toujours à voir en fonction de la race et de l'appréciation du vétérinaire et du propriétaire, évidemment.
2: Céline Pirlet, c'est un sujet important. Vous avez des discussions entre vous pour dire, tiens, oui, là, il faut castrer ou il faut stériliser, selon la demande aussi des personnes qui viennent vous voir, et des détenteurs ou détentrices d'animaux.
4: Oui, bien sûr, c'est un sujet très important et nous qui nous tient à cœur particulièrement au niveau des chats errants. Mais c'est un sujet important pour tout propriétaire d'animaux. Donc on en discute à la première visite dès qu'ils sont chiots. On en discute aussi ensemble au niveau comportemental, au niveau du physique un petit peu, ce qu'on fait. On a beaucoup aussi de vieilles chiennes ici au cabinet qu'on doit malheureusement opérer de tumeurs mammaires ou de pyomètres, comme le docteur le disait, parce qu'elles n'ont pas été stérilisées plus jeunes. Et donc on est face un peu à des pathologies plus complexes, qui nécessitent plus d'examens, qui nécessitent des chirurgies beaucoup plus importantes, tandis que si elles étaient stérilisées, sur le taux, on n'aurait pas à subir tout ça, et ça reste des chirurgies assez douloureuses quand il y a des tumeurs, ce genre de choses. Donc si on peut éviter, voilà, on préfère.
2: Oui, alors les communes insistent beaucoup pour que on essaie d'attraper les chats errants, on met des cages, etc. Est-ce que vous travaillez par exemple avec la ville de Namur ou comment ça se passe à propos des animaux errants, Céline Pirlet ?
4: Oui, alors ici on collabore avec la ville de Namur, on collabore également avec pas mal de refuges. C'est vrai qu'on est vraiment sensible à la cause animale et aux animaux errants, donc ça nous tient à cœur. Effectivement, les gens qui ont des animaux, des chats errants sur leur terrain, qui nourrissent, etc., peuvent prendre contact avec la ville de Namur ou leur commune alentour pour voir stériliser ces petits chats errants qui demandent que ça.
2: Ici, vous pratiquez les deux, castration, stérilisation, docteur Degé?
3: Oui, c'est ça, c'est un peu notre quotidien. Voilà, on arrive parfois lundi avec des plannings bien chargés, et puis on a la ville qui nous amène parfois 5, 6 chats. Mais voilà, on trouve toujours le temps de s'en occuper, parce que, comme Céline l'a dit, ça nous tient particulièrement à cœur. Donc, que ce soit les chats ou les chats mâles, tout y passe, on va dire. On stérilise le plus qu'on peut et le plus rapidement possible. Ouais.
2: Alors, on voit de plus en plus des personnes s'installer comme comportementalistes animaliers. J'ai déjà été sollicité par certaines personnes pour justement parler de ce comportementalisme animalier. Sont-ce des vétérinaires? Et les vétérinaires, j'imagine, sont les premiers concernés par le comportement des animaux et la manière dont il faut les traiter. Que pouvez-vous en dire? Vous faites du comportementalisme animal, vous, Céline Degé?
3: Alors, tout ce qui est comportementalisme animal, c'est une branche de la médecine vétérinaire qui est considérée comme une spécialisation. C'est-à-dire qu'on peut devenir spécialiste en comportement animal. Je pense, par exemple, au docteur à Liège. Oui, c'est ça. C'est ça, donc Marc, moi j'appelle par son prénom, j'ai plus son nom de famille, soit. Mais donc en fait, là, il s'agit du tronc commun qui consiste en 6 ans d'études. Ensuite, on fait généralement une spécialisation et puis un master supplémentaire. Ça peut parfois aller jusqu'à 12 ans d'études pour être reconnu comportementaliste spécialisé en médecine vétérinaire. Malheureusement, c'est une branche qui n'est pas particulièrement... bien reconnu, donc il y a plusieurs personnes non vétérinaires qui peuvent parfois s'auto-proclamer comportementalistes. Donc ça, il faut plutôt être consensueux à ce niveau-là et se renseigner sur quelle est la formation de la personne qu'on a en face de soi pour voir un peu également les niveaux de compétences. Généralement, ces personnes n'ont pas le pouvoir, par exemple, de prescrire des traitements qui peuvent jouer sur le comportement de l'animal. Tout ce qui est anxiolytique ou ce genre de choses, par exemple.
2: Oui, on vient parfois vous trouver, Céline Pirlet, pour, par exemple, des chiens ou des chats qui ont été maltraités, qui ont des comportements très particuliers, voire agressifs. Alors là, vous allez être mise à nouveau à l'épreuve parce qu'il y a quelqu'un qui vient d'entrer. Alors, docteur Degé se déplace, on y va et on continue avec vous, Céline. Céline Pirlet, évidemment, puisque c'est les deux, Céline. Hein.
4: Voilà. Oui, alors nous, on est un peu en première ligne en tant qu'assistante. Donc, c'est souvent des questions qu'on nous pose, que ce soit au comptoir ou par téléphone. On a pas mal de questions comportementales, que ce soit de la peur principalement, des marquages urinaires, ce genre de choses. Donc oui, on est amené à répondre. Par contre, effectivement, on n'est pas spécialiste en comportement. Moi, ce que je conseille toujours, c'est de bien se renseigner sur le comportementaliste qu'ils vont voir, parce que ici, le petit souci qu'on a un peu en Belgique, c'est que c'est pas vraiment reconnu. Donc, il peut y avoir un petit peu tout et n'importe quoi comme formation, malheureusement. Donc voilà.
2: On crée toujours un peu le charlatanisme dans ces histoires-là.
4: Effectivement, certaines personnes peuvent, en ayant suivi une formation sur Internet, être comportementalistes, alors qu'ils n'ont presque jamais touché un animal, finalement. Donc voilà, bien faire attention. Et alors, effectivement, certains problèmes de comportement sont tellement intenses qu'ils nécessitent une médication, et ça, il n'y a qu'un vétérinaire qui peut le prescrire.
2: Les animaux qui ont souffert justement de maltraitance ont tendance à être agressifs, docteur Degé, vous revenez vers nous.
3: Oui, ça c'est vraiment très animal dépendant. On a plusieurs types de comportements suite à de la maltraitance. Ici, Prime par exemple, qui a été, vraiment...
2: Prime, c'est le chien que Céline Degé a recueilli alors qu'il était vraiment maltraité. Et d'ailleurs, il se fait entendre un peu. Je ne sais pas si vous l'entendez, les amis qui nous écoutez. C'est important peut-être d'avoir des attentions particulières avec ces animaux-là.
3: Oui, c'est ça. Mais donc, comme je disais, il y a plusieurs types de comportements. comportement. On a vraiment des animaux qui sont après vraiment traumatisés, je vais dire, de tout ce qui est espèce humaine, qui ont des gros problèmes de comportement d'eau, qui sont très stressés. C'est des animaux qu'il faut réhabituer progressivement. Certains sont plus agressifs que d'autres. Ici, Prime, par exemple, qui, comme on l'a dit, a été recueilli il y a un an, est vraiment adorable, par exemple, avec tout ce qui est humain. Je pense que, franchement, on peut rarement voir un chien aussi adorable. Mais c'est vrai que typiquement, avec les autres animaux, malheureusement, étant donné que c'est un chien dont on ne connaît pas le passif, il faut vraiment se méfier, quoi. Donc, voilà. Ce sont toujours des animaux dont on ne connaît pas le passif, on ne sait pas toujours comment ils peuvent réagir. Certains animaux sont très reconnaissants, ce sont des vrais amours. D'autres ont plus de crainte que d'autres, mais ça, c'est généralement une question de patience et toujours être bien prudent.
2: Et alors précisément, justement, on en parle, quel conseil pourriez-vous donner à ces personnes qui songent à adopter un animal de compagnie ? Céline Pirlet, peut-être ?
4: Alors les conseils, donc bien réfléchir au niveau, est-ce qu'on a le temps, est-ce qu'on a les moyens aussi, parce que malgré tout, tout a un coût, la nourriture, les soins, surtout la première année et les dernières.
2: Les vaccins, tu imagines ?
4: C'est ça. Donc, la première année, oui, il y a tous les vaccins, il y a la stérilisation. Donc voilà, la puce, s'ils ne sont pas déjà pucés, normalement, maintenant, quand c'est d'un animal, c'est obligatoire, mais ça ne l'est malheureusement pas toujours. Et alors, oui, les dernières années de vie, c'est beaucoup des petits bobos, des traitements, des prises de sang, etc. Donc, bien se renseigner au niveau du coût.
2: Et sans compter l'alimentation.
4: Exactement, exactement. Une bonne alimentation aussi de qualité. On sait que ça peut permettre de prévenir certaines pathologies, donc notamment dentaires ou urinaires. Donc voilà.
2: Mais alors précisément, docteur Degey, je me retourne vers vous. Les assurances pour les animaux de compagnie sont-elles à conseiller ? Est-ce que c'est assimilable à ce qui se passe avec l'INAMI chez les êtres humains ? Ou est-ce qu'il y a des interventions diverses ? Personnellement, vous conseillez d'assurer l'animal, ce qui permettrait justement, via les assurances, de diminuer les coûts de consultation ou d'intervention chez vous, par exemple, ici au cabinet Bivette, cabinet vétérinaire de la plante.
3: Alors, nous, évidemment, quand un animal arrive ici au cabinet et qu'il est assuré, c'est la fête, hein, on est trop contents parce qu'on se dit que, voilà, l'aspect financier ne sera pas un frein à notre prise en charge parce que malheureusement, ça, c'est la réalité du terrain. Donc, si on pouvait avoir uniquement des patients assurés, évidemment, on en serait vraiment très contents. Après, c'est un peu comme pour toutes les assurances, hein, j'ai envie de dire, c'est quitte ou double, donc... Soit on n'en aura jamais besoin, mais au moins le jour où l'animal, on sait qu'il sera bien pris en charge. Et donc oui, en effet, on va peut-être payer une assurance, une vingtaine d'euros toute sa vie pour rien. Mais pour le même prix, s'il arrive un accident de la route ou quelque chose comme ça, je pense que ça vaut la peine d'être assuré, en effet. Il y a plusieurs types d'assurances qui sont plus ou moins étendues aux soins animaliers. Donc ça, je pense que ça vaut la peine aux propriétaires de se renseigner à ce sujet. Je pense que c'est assez facile de trouver des informations sur le type d'assurance qu'ils proposent. Je pense notamment à Santé Vet, Belfus. Il y a vraiment plusieurs types, donc faut bien se renseigner. Mais le jour où il y en a besoin, je pense que les propriétaires sont très contents de l'avoir. Ça, c'est sûr.
2: Un petit mot de conclusion, Céline Pirlet, de cette interview et justement de ce souhait pour vous au cabinet médical. Vous êtes content près de plus d'un an d'installation ici. Le bilan de satisfaction est là ?
4: Oui, alors on est très contente. Je pense que n'imaginez pas, après un an, avoir déjà autant de petits patients, autant de propriétaires de petits patients super reconnaissants et toujours très, très agréables au cabinet. Donc, ça fait plaisir. On travaille aussi avec beaucoup d'associations et beaucoup de refuges, comme je l'ai dit avant. Et ça, c'est quelque chose qui nous tient à cœur. Donc, globalement, on est très, très satisfaites, effectivement. Parfois, on est un petit peu freiné par le budget au niveau des examens. Donc, quand ils sont assurés, c'est vrai que c'est un soulagement pour tout le monde, que ce soit pour le propriétaire ou pour nous. Donc, voilà.
2: Eh bien, c'est sur cette très bonne parole. Et d'ailleurs, Prime est là derrière la vitre. Il va être content parce que certes, c'est une femelle. Hein. Elle va pouvoir retrouver sa propriétaire, à savoir le docteur Céline Degé, qui nous a reçus ici au cabinet vétérinaire Bivette de la Plante 361, chaussée de Dinan. Merci Céline Pirlet, vous qui êtes l'assistante vétérinaire. Merci à l'équipe aussi qui, pendant qu'on devisait là gentiment, s'occupait évidemment de la bonne marche du cabinet. 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Merci beaucoup, docteur Céline Degé.
3: Merci à vous et n'hésitez surtout pas si un jour il y a besoin.
2: Merci, Céline Pirlet.
4: Avec plaisir, merci à vous et effectivement, on reste disponible pour les petits loulous.
2: Et bon travail hein, à toutes les deux. Au revoir. Au revoir.
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1: Il est 15h.
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2: Mesdames, Messieurs, chers auditeurs, bienvenue dans l'émission Merci la vie avec Christophe à la technique, comme d'habitude. Bonjour Christophe. Et Gilles et Franck au micro. Chers auditeurs, aujourd'hui nous allons nous intéresser à un thème assez simple, c'est la simplicité. Alors ça peut paraître simple, mais ce n'est pas si simple que ça. Alors bonjour mon cher Gilles.
5: Bonjour Franck, bonjour tout le monde.
2: Et je voudrais commencer avec une phrase d'un certain Thomas Fuller qui a dit « Tout est difficile avant d'être simple ». Eh bien contrairement à lui, je pense que c'est l'inverse. Je pense que tout est simple avant de devenir difficile. Alors évidemment, ça dépend à partir de quand on regarde. Mais moi j'ai l'impression que plus le temps passe, plus on complique les choses. Et qu'à une époque, les choses étaient beaucoup plus simples. Je crois donc qu'on les a compliquées.
5: C'est vrai qu'on regarde, on a deux points de vue. On a le point de vue de l'intellect humain et puis on a le point de vue naturel des choses. Je pense que la nature fonctionne de la manière la plus simple possible et que l'intellect humain, lui, a quelques difficultés à pouvoir incarner cette simplicité naturelle et ça s'observe dans la forme que prend l'expérience de notre humanité.
2: Alors moi, je voudrais prendre un exemple qui est très très simple, en tout cas pour développer, c'est la parole. La façon dont nous exprimons, dont nous échangeons nos émotions, ce que nous ressentons. Mais je remarque par exemple que des enfants ne vont pas avoir de difficultés à s'exprimer. Ils vont dire « Tiens monsieur, pourquoi tu n'as pas de jambes ?» Ils n'ont pas de problème. Mais c'est le parent qui va dire « On ne dit pas ça à une personne qui est handicapée. » Et donc l'enfant il va intégrer que la vérité, la simplicité ne peut pas spécialement être dite. Il y a des choses, il y a des barrières qu'on doit mettre pour des raisons qu'il ignore encore. Mais il sait que ça ne peut pas se dire. C'est-à-dire son parent lui dit « Ça ne se dit pas. » Ah bon ? Donc on ne peut pas dire ce qu'on voit, on ne peut pas dire ce qu'on ressent. Je pense que déjà à partir de là, il y a un problème.
5: Oui, c'est je pense parce que de génération en génération, on est rentré dans des concepts et que une fois qu'on est rentré dans ces concepts, c'est difficile d'en sortir parce qu'une fois qu'on sort du concept, on observe chez nous, il y a un changement du je suis, de ce que je suis pleinement. Hein, quand je vois, moi par exemple, chez mes parents, on dit à table, c'était d'une certaine façon, on parle d'une certaine façon, il y a des notions sur lesquelles qui sont transmises de génération en génération. Des fois, ces notions sont à l'apogée de notre intuition, de ce qu'on peut ressentir, ce qui amène souvent un état de détachement de soi et donc de souffrance.
2: Alors pour continuer sur ce que je disais de cet enfant, on constatera donc qu'en fait la politesse ou la bienveillance ou la bienséance est devant la simplicité. C'est-à-dire qu'en fait on met un écran qui fait qu'on doit parler comme ceci pour des raisons que l'enfant ne peut pas comprendre et donc la simplicité passe à côté. Et donc toute la question c'est de savoir est-ce que la simplicité ne vaut pas plus que tout ça.
5: Et quand tu me parles de ça, moi j'ai l'impression que je pense qu'on charge la simplicité et qu'à un moment donné, on quitte l'espace où les choses sont simples pour rentrer dans un espace où les choses sont plus lourdes et donc beaucoup plus compliquées. Parce que, tu sais, on pourrait dire, en reprenant l'exemple de l'enfant, tiens, toi, t'as pas de jambes. Ben, deux personnes peuvent dire exactement la même chose et ça peut être ressenti de deux manières complètement différentes. Un enfant qui vient avec toute sa lumière, toute sa candeur va venir me dire, et ça arrive souvent, tiens toi t'as pas de cheveux, et une autre personne qui va venir, en fait toi t'as pas de cheveux, mais ça va sonner parce qu'on a rempli le verbe de quelque chose. Et je pense que c'est ce remplissage qui est important.
2: Intention.
5: Tu comprends ce que je veux dire, c'est d'où on est et d'où on parle.
2: L'intention qu'on met dans les mots qu'on dit. Je te parle de jambes parce que j'ai eu l'occasion, lors d'un petit stage que j'avais fait avec des enfants qui étaient handicapés, qui étaient autistes. Et donc, dans les personnes, il y avait une personne en fait, qui avait une jambe. Et donc, il avait une prothèse, une jambe. Et quand on a été à la piscine, il s'est mis tout près de la piscine. il a retiré sa jambe et il y a un petit enfant qui a été tout près de lui qui a dit « Oh, tu sais retirer ta jambe, toi !» Mais il trouvait ça extraordinaire de pouvoir retirer sa jambe. Ouais. Et le garçon s'est retourné, il était tout content que pour une fois, quelqu'un lui posait la question « Comment ça se fait qu'on savait retirer sa jambe ?» Il lui expliquait ce qu'il avait vécu et ça lui a fait du bien. Donc, cette fameuse simplicité dans les mots vient en toute, c'est le cas de le dire, en toute simplicité, mais sans volonté de blesser. Et la personne était contente de pouvoir exprimer le vécu qu'elle avait eu.
5: Ouais, une forme de reconnaissance. Quoi.
2: Une forme de reconnaissance. Et ce n'est pas le problème, c'est la façon dont c'est dit. Donc, on peut faire des choses en simplicité, tout en bienveillance. Quand on vient dire, oui, mais si tu dis ça, tu vas le blesser. Mais ce n'est pas toi qui décides si je suis blessé ou pas. C'est moi qui décide si je suis blessé ou pas.
5: Après, il y a toute une dimension de l'interprétation. Parce que quand tu dis, tiens, une personne handicapée, bah, y a des personnes qui pourraient dire, mais en fait, on ne dit pas ça. On dit une personne à mobilité réduite ou une personne qui vit un handicap. Enfin, y a quelque chose qui change. Okay. Moi, je n'ai pas de jugement vis-à-vis de ça. Mais je pense que c'est comment on reçoit la chose. Il y a une observation aussi à voir, je pense, sur le fait de l'acceptation. Une personne qui ne va pas accepter c'est la forme que prend son handicap, ben, quand quelqu'un va venir pointer le doigt sur ça, ben, qu'est-ce qu'il va faire? Il va venir chipoter avec son doigt dans la blessure. Et donc, il va y avoir ce qui va sortir de cet échange risque d'être ressenti comme de la souffrance, ou en tout cas, on va mettre en lumière la souffrance de l'autre. La personne qui n'a plus ses jambes et que l'enfant vient lui dire « Tiens, toi, tu n'as pas de jambes » et qu'il lui explique, ben, ce n'est pas qu'il n'y a pas de souffrance, c'est que d'une certaine façon, il a déjà chepiné dans ça. Tu vois ce que je veux dire?
2: Alors, pour aller... Bon, là, on va un petit peu dévier. Tu parles d'handicap. Je pense que ce qui fait la difficulté de l'handicap, ce n'est pas particulièrement l'handicap, hein, pour voir le genre d'handicap. Je pense que c'est surtout le regard de l'autre. Alors, quand on voit des enfants qui naissent avec un handicap important, par exemple une main de moins ou carrément un avant-bras de moins, cet enfant, il ne vit pas ça difficilement, puisque pour lui, c'est comme ça, il y a une main, il n'y en a pas deux. Mais quand il va vivre l'école et qu'on lui dit « Tiens, t'as qu'une main » et qu'il va voir les mains des autres qui en a deux, c'est là que ça va commencer à se compliquer. Comme dit le proverbe, au royaume des aveugles, le borgne est roi. Donc, si on se voit différent de l'autre et que le regard de l'autre montre cette différence, c'est à ce moment-là que l'handicap devient vraiment lourd. Après ça, la personne qui a un handicap, qui porte un handicap, si elle est soutenue, elle porte quelque chose. Si elle est soutenue par d'autres pour porter cet handicap, je pense que cet handicap pourrait être plus léger.
5: C'est très délicat. Hein. Ce qui apparaît ici, c'est le jugement. Ça veut dire qu'il y a une différence à faire entre le jugement et la constatation de fait. Je pense que nous sommes dans une société où on va énormément juger et que dans ce jugement, dans nos pensées, il va y avoir un poids. Et ce poids va être déposé sur l'autre et ce jugement va amener une séparation. Hein, pour juger quelque chose, je dois être séparé pour pouvoir l'observer. Et le problème, c'est que cette observation n'est pas négative en soi, mais le problème, c'est qu'on fait un jugement de valeur. Ça veut dire que c'est moins ou c'est plus. Et donc, on a une certaine capacité à juger l'autre, à le rendre moins ou plus. Et c'est comme si, parce que la fleur est jaune, elle est moins que la fleur qui est bleue. Non, c'est juste une fleur, elle a une forme différente. Et on observe souvent d'ailleurs hein, des personnes qui ont un handicap se dépasser et faire des choses que quelqu'un qui ne porte pas d'handicap n'est bien souvent pas capable. Ou en tout cas, ne sait pas donner la possibilité de le faire. Hein, il y a un dépassement qui est fait pour prouver que. Et je trouve que c'est justement là la complication, c'est qu'il faut prouver à l'autre quelque chose, alors qu'en réalité, on n'a rien à prouver.
2: Alors, on va refermer la parenthèse, cette grande parenthèse sur le problème éventuellement de l'handicap. Pour revenir à la simplicité, cette simplicité a quand même des avantages, c'est qu'elle permet d'arriver très rapidement au sujet. Donc, lorsqu'on peut parler dans la simplicité, alors évidemment, c'est peut-être plus abrupt, peut-être même plus brutal, mais rentrer dans une conversation simple permet d'aller plus directement au but et pouvoir peut-être mieux se comprendre. On comprend mieux dans des mots simples que des mots qui sont tarabiscotés.
5: Ben moi, je vais parler de mon expérience. Il y a de cela, à mon avis, une dizaine d'années. Je vais faire un petit clin d'œil qui est une

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1: Salut à tous et bienvenue à Rock'n'Roll Roots, le radio show au cours duquel je vais vous accompagner pendant pratiquement une heure.
2: Ladies and gentlemen, I'm very pleased to introduce GCV on Rock'n'Roll Roots.
1: Cette semaine, j'ai réalisé cette émission sur une idée de Toni Spearman, c'est une chanteuse américaine de blues, avec laquelle j'ai pas mal d'échanges et que le hasard d'une visite effectuée à Greenwood, dans le Mississippi, m'a fait rencontrer. Quoique rencontrer n'est pas le mot exact, mais un peu plus tard, j'irai dans les détails de la façon toute particulière qui m'a mis en contact avec Toni Spearman. Mais d'abord, on l'écoute avec un titre qui s'intitule « Honey Hush ».

Alors, comment ai-je rencontré Tony Spearman? En réalité, je ne l'ai jamais rencontré, mais cette relation musicale s'est faite d'une façon tout à fait inattendue. En août 2019, je décide d'aller sur la tombe de Robert Johnson qui se trouve à Greenwood, dans le Mississippi. Donc, je quitte Greenwood, la ville, en direction du cimetière qui se trouve à quelques kilomètres donc, de la ville. Et à un moment, sur cette route totalement déserte qui se déroule devant moi, entre champs de maïs et champs de coton, je vois au loin deux énormes antennes qui transpercent le ciel. Je ralentis, intrigué par ces deux improbables antennes au milieu de nulle part, pour tomber sur une espèce de baraque en bois montée sur pilotis sur laquelle est inscrit en énorme lettre de couleur rouge WABG Radio. Alors là, bien évidemment, je stoppe mon véhicule au pied de cette bicoque en bois et dans les champs d'à côté, un afro-américain était affairé à tondre une immense pelouse sur une grosse tondeuse autoportée. Je m'arrête, lui il descend sa tondeuse pour venir à ma rencontre, je lui demande si je pouvais rencontrer le propriétaire de cette radio. Et il me répond, le propriétaire c'est moi. Robert Johnson, Rumbling on My Mind. Welcome to the Rock and Roll.

Donc, on est toujours à Greenwood, donc je suis entre donc, Greenwood et donc, le cimetière où est enterré donc, Robert Johnson. Et je dors donc sur cette fameuse station de radio WABG. Et donc, entre rockers et gens de radio, je n'ai pas besoin de vous dire que le contact s'est établi en à peine quelques secondes. Donc, Poe, donc c'est son nom, le nom du propriétaire et principal animateur de WABG, radio grandes ondes, ce qui veut dire qu'en clair, que ces gigantesques antennes arrosaient toute la région dans un rayon d'au moins 200 km. Donc, Poe me propose tout de go de m'interviewer. Je gravis l'escalier métallique qui m'amène directement dans la baraque en bois, en l'occurrence la station de radio. Et on écoute Arthur Cronop, That's Alright.

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1: Alors nous sommes toujours dans cette station de radio, donc WABG, entre Greenwood et le cimetière où est enterré donc Robert Johnson, et moi je suis dans un rêve, que dis-je, je suis dans le film American Graffiti. Alors pour ceux qui ont vu le film, rappelez-vous du moment où Richard Dreyfuss se retrouve dans cette station de radio pour y rencontrer le célèbre disque jockey Wolfman Jack. Eh bien à quelque chose près, en dehors du fait que dans le film la scène se passe la nuit, pour le reste c'est à peu près identique, sauf que les installations chez WABG 960M...

Alors nous sommes toujours chez WABG et c'est moi qui suis interviewé par Pau, le propriétaire et disque jockey de cette radio. Alors Pau me pose tout un tas de questions auxquelles je réponds dans un anglais très approximatif, mais c'est bien connu. Contrairement aux Anglais, les Américains sont très indulgents si vous écorchez quelque peu la langue de Shakespeare. Au moment de quitter les lieux, Pau me lance « Mets-toi sur ma fréquence, ça va te donner une idée de ce que je diffuse ». Reparti donc en direction de Nashville, j'arrive tant bien que mal à accrocher sa fréquence. Il faut dire que les grandes ondes, ça balaye très loin, mais ça crachote quand même pas mal. Au bout de 2 heures de route, je pensais même plus à mon interview. J'avais été tellement mauvais dans mon anglais que je m'étais dit « il ne passera jamais l'interview ». Et que nini, il le passe et je m'entends dans la radio WABG parler à peu près à une centaine de milliers d'auditeurs américains, je suppose. Il l'a fait, pas besoin de vous dire que j'étais fier. Même si mon anglais était déplorable, la voix d'un petit Frenchie avait balayé une partie des USA et ça restera un souvenir inoubliable. Du coup, on écoute « Je cherche Marilou » par Baliverge.

Et vous êtes toujours en compagnie de JCV avec Rock'n'Roll Roots. Alors, avec tout ce que je viens de vous raconter, ça ne vous dit pas comment j'ai rencontré donc Tony Spearman. En fait, c'est simple. Elle a écouté donc cette interview donc avec WAVG. Et ensuite, moi, je me suis mis en rapport donc via Facebook avec cette radio. Et Tony Spearman a vu donc la relation que j'avais avec WAVG. Et elle a pris contact avec moi. Et depuis, donc, on s'échange pas mal de courriers via Messenger. Et elle m'envoie de temps en temps quelques-unes donc, de ses chansons. Donc, après tout ce long préambule, j'arrive enfin à la présentation de l'artiste de la semaine, Jackie Wilson, de son vrai nom Jacques Leroy Wilson. Alors même si vous ne rappelez pas, de son nom, si vous êtes incapable de mettre un visage sur ce chanteur, vous l'avez forcément entendu chanter des dizaines de fois, voire plus. Mais pour le moment, je laisse encore planer votre interrogation quelques temps, car aux premières notes de la musique qui va suivre, vous allez vous dire « Ah bah oui, bien évidemment, on le connaît ». Alors Jackie Wilson était un chanteur afro-américain né le 9 juin 1934 à Détroit, aux États-Unis. Il est présenté de la façon suivante. Jackie Wilson est considéré comme un vrai showman, une personnalité influente du rhythm and blues ainsi que du rock and roll. Là, en ce qui me concerne, je mettrai un petit bémol, ça n'engage que moi, qui ne suis pas un expert, je vous le rappelle. Le rhythm and blues, ok, du doo-wop, ok aussi, musique soul, ça sans aucun problème, d'accord pour le rock and roll, mais ce n'était pas, selon moi, son registre principal. Par contre, qu'il ait eu une influence sur les rockers par sa façon de se produire, ça, c'est tout à fait possible. On retrouve donc cette fameuse chanson qui va forcément vous rappeler quelque chose.

Ben oui, bien évidemment, vous la connaissez cette chanson, vous l'avez entendue au moins des centaines de fois. Son titre, c'est Read It Petite. Alors, pour Jackie Wilson, c'est le stéréotype classique des chanteurs afro-américains, issus d'une famille pauvre, un père alcoolique, chômeur. Avant la naissance de Jackie Wilson, sa mère avait perdu déjà 2 enfants, ça démarrait plutôt mal. Mais c'est en se rendant à la chorale de Billups Chapel que le jeune Jackie prend goût à la musique. Sa mère se remarie, de ce mariage, Jackie Wilson aura une demi-sœur, il s'entend très bien avec son beau-père, comme dirait l'autre, tout baigne dans l'huile. Première formation, un groupe vocal qui se fait appeler Every Ready Gospel Singers. Comme vous pouvez le constater, on retombe toujours dans ce fameux schéma dont je vous parlais au départ, schéma classique sous influence cléricale. Notre jeune prodige se produit exclusivement dans les églises de la région. Problème, même avec du talent et une éducation religieuse, Jackie deviendra un délinquant notoire qui le fera renvoyer de son école alors qu'il n'avait que 16 ans. Jackie Wilson, That's Why.

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1: Malgré les vicissitudes d'une jeunesse rebelle, le jeune Jackie Wilson persiste et signe dans sa volonté de devenir un saltimbanque et continue son destin de chanteur pour se retrouver au milieu de petits groupes vocaux, ce qui lui donne l'occasion de croiser sur son chemin des pointures en devenir qui, quelques années plus tard, constitueront la fine fleur du rhythm and blues, la soul music, accessoirement du rock'n'roll, sans oublier bien évidemment le blues. Au hasard, on retrouve Lévi Staub, accessoirement son cousin, mais surtout le futur chanteur des Four Tops, Hank Ballard, qui plus tard rejoindra le groupe de Midnighter, mais surtout qui sera le compositeur d'un tube international interprété par Chubby Checker en 1960. La chanson s'intitule « The Twist ».

Et vous êtes toujours en compagnie de JCV avec Rock'n'Roll Roots. Et cette semaine, je vous parle de Jackie Wilson qui ne lâche rien. Et le hasard de la vie le fait rejoindre en 1953 Billy Ward and the Dominos. C'est alors qu'il devient un vrai professionnel. Mais aux USA, il ne suffit pas de bien chanter, il faut aussi assurer une présence sur scène, garder en haleine son public, raconter quelques anecdotes, ne pas considérer le public comme un client, mais comme un ami que l'on est ravi de retrouver. Et il faut que cela paraisse vraiment naturel. Et oui, c'est un métier. Et Jackie Wilson avait l'art et la manière de se présenter sur scène. On le retrouve avec So Much. So Much.

0: Précédemment, j'indiquais que Jackie Wilson avait servi d'exemple ou de modèle pour pas mal d'artistes qui lui ont succédé. Mais cette influence, il exerça aussi sur le plus grand des rockers, Monsieur Elvis Presley himself, à Las Vegas. Nous sommes en 1956 et Jackie Wilson interprète Don't Be Cruel. Le King assiste à la performance du jeune chanteur et son interprétation scotche littéralement Elvis Presley, qui par la suite modifiera son interprétation en s'inspirant justement du style de Jackie Wilson. Maintenant, une nouveauté qui nous arrive de France avec Benoît Blueboy qui vient de sortir un nouvel album. Le titre de l'album, c'est Jamais Parfait, et le titre que l'on va écouter, c'est aussi Jamais Parfait. Et bien évidemment, tout ça, ça se passe sur Rock'n'Roll Roots.
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Donc c'était Benoît Loubeil, Jamais Parfait, donc un nouvel album qui vient de sortir et je pense que prochainement nous l'aurons dans une de nos émissions. On retrouve donc Jackie Wilson en 1957 qui, après avoir fait quelques passages dans différents groupes vocaux, commence une carrière solo. Il vient de quitter donc les Dominos pour signer son premier contrat avec les disques Brunswick Records. Un certain Nat Turnipole devient son manager et c'est en août 1957 que Jackie Wilson sort son premier single, Rit It Petite, qu'on a écouté. Et donc qu'on retrouve dans un premier album et toujours un autre titre, Is So Fine, qui deviendra beaucoup plus tard un succès international. Mais n'allons pas trop vite car au départ le succès de ce titre n'était que très très très confidentiel. Encore une nouveauté qui nous arrive de France avec le groupe Gélatine, le titre que nous allons écouter, You Treat Me Wrong.

It's So Fine, interprétée par Jackie Wilson, est une chanson qui avait été écrite par un ancien boxeur, Berry Gordy, qui deviendra plus tard le fondateur des disques Motown. On s'arrête quelques instants sur cette maison de disques qui était basée au départ à Détroit, dans le Michigan, concurrent direct de Stax à Memphis, puisque leur créneau musical était essentiellement de la soul music et du rhythm and blues, avec l'objectif d'atteindre un public noir, mais également un public blanc. Je ne dis pas que ce n'était pas le cas chez Stax au départ, mais lors du changement de propriétaire, Stax avait quelques ramifications au sein des Black Panthers, ce qui leur a valu quand même pas mal de difficultés, mais ça, c'est une autre histoire, donc on écoute It's So Fine.

1975, Jackie Wilson est en représentation au Latin Casino dans le New Jersey et au cours de son show, il est frappé d'une violente crise cardiaque, il s'effondre et dans sa chute, sa tête heurte des équipements qui étaient à proximité. Victime d'un important traumatisme, il tombe dans un profond coma, coma dont il ne se relèvera jamais, provoquant des séquelles irréversibles au cerveau, le privant définitivement de l'usage de la parole et de ses mouvements. Jackie Wilson restera dans un état végétatif jusqu'au 21 janvier 1984 où il décédera. Il est précisé sur ce terrible épisode de la vie de Jackie Wilson qu'Elvis Presley, du temps où il était encore de ce monde, s'était proposé à la veuve de Jackie Wilson de payer les frais d'hospitalisation. Compte tenu que le King est mort bien avant le décès de Jackie Wilson, on ne sait pas si ce soutien financier aura pu aller au-delà de la mort d'Elvis Presley.

0: Bond.
1: Jackie Wilson, en dehors de son talent, était un très beau mec avec beaucoup de classe, sapé comme un lord, une gueule d'ange, mais du style d'ange auquel il ne faut pas aller froisser des ailes. Et bien évidemment, quand on est célèbre et beau mec, on fait des ravages. Alors pas besoin de vous dire que ses épouses ne comptaient plus le nombre de coups de canif que leur tombeur de mari avait allègrement planté dans leur contrat de mariage. Mais le problème, c'est que non seulement il trompait ses femmes, mais en plus, il faisait des enfants à ses maîtresses. L'une d'entre elles, jalouse comme une tigresse, une dénommée Juanita Jones, lui tira dessus. Wilson se retrouva à l'hôpital, touché à l'estomac, et un rein qu'il perdra.

Après 14 ans de mariage, et oserais-je ajouter 14 ans de coquefiage, Freda, la première épouse de Jackie Wilson, réclame le divorce qu'elle obtient. Alors, ces 14 ans de vie commune ne furent sans doute pas un long fleuve tranquille, puisque Freda, comme Jackie, étaient devenus alcooliques, les mettant dans l'incapacité l'un et l'autre d'élever leurs enfants, qui se retrouvèrent chez leur grand-mère, Eliza Mae. Pour certains artistes, il y a parfois des destins tragiques, une contrepartie négative à payer vis-à-vis d'un destin qui d'un côté vous favorise, mais qui d'un autre vous le fait payer très cher. J'en veux pour preuve un destin cruel qui s'abat sur les enfants de Jackie Wilson, son fils de 16 ans, Jack, qui est tué au cours d'un affrontement avec un voisin. Deux autres de ses filles meurent, la plus jeune avait 12 ans et une autre décède d'une crise cardiaque en 1977. Et pour clore cet épisode nécrologique, une autre de ses filles est tuée lors d'un incident lié à la drogue. Ça se passe en 1988 à Highland Park, dans la ville de Détroit. 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

On prête beaucoup d'aventures à Jackie Wilson, parmi lesquelles on retrouve Arlene Harris, mannequin et ex-fiancée du chanteur Sam Cooke. Ensemble, ils ont 3 enfants et officialisent leur union en se mariant en 1967, mais se séparent peu de temps après. Après quoi, Jackie Wilson fait la connaissance d'une autre femme, Lynn Crochet, avec laquelle il aura 2 enfants. Cette nouvelle relation durera jusqu'au moment où le chanteur est frappé par cette tragique crise cardiaque dont je vous ai parlé précédemment, donc en 1975, et c'est alors qu'Arlene Harris revient dans le décor. Bien que séparé, le couple n'était pas divorcé et c'est donc elle qui assume la tutelle de Wilson pendant les 9 années où le chanteur est plongé dans un coma profond. J'en déduis que c'est peut-être à ce moment-là qu'Elvis avait donc proposé son aide financière donc à Arlene Harris qui, malgré sa séparation, malgré tout, s'était quand même occupé de Jackie Wilson jusqu'à la fin de ses jours.

Eh oui, on arrive déjà à la fin de cette émission. Je vous rappelle que vous étiez en compagnie de JCV avec Rock'n'Roll Roots. On se retrouve semaine prochaine, même heure, même endroit. En attendant, portez-vous bien et surtout, n'oubliez pas. 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

0: Rock'n'Roll Roots en compagnie de JCV ou l'arbre généalogique du rock'n'roll en partant des années 40 au 21e siècle, sans oublier ses influences, le gospel, le blues, la country, pour atteindre le Graal, le rock'n'roll.
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1: Ma loulou est partie pour le pays de l'envers du décor. Un homme lui a donné 9 coups de poignard dans sa peau douce. C'est la société qui est malade. Il nous faut la remettre d'aplomb et d'équerre par l'amour et l'amitié et la persuasion. C'est l'histoire de mon petit amour à moi, arrêté sur le seuil de ses 33 ans. Ne perdons pas courage, ni vous ni moi. Je vais continuer ma vie et mes voyages avec ce poids à porter en plus et nos deux chéris qui lui ressemblent. Sans vous commander, je vous demande d'aimer plus que jamais ceux qui vous sont proches. Le monde est une triste boutique. Les cœurs purs doivent se mettre ensemble pour l'embellir. Il faut reboiser l'âme humaine. Je resterai sur le pont, je resterai un jardinier. Je cultiverai mes plantes de langage. À travers mes dires, vous retrouverez ma bien-aimée. Il n'est de vrai que l'amitié et l'amour. Je suis maintenant très loin au fond du panier des tristesses. On doit manger chacun, dit-on, un sac de charbon pour aller en paradis. Ah, comme j'aimerais qu'il y ait un paradis, comme ce serait doux les retrouvailles. En attendant, à vous autres, mes amis de l'ici-bas, face à ce qui m'arrive, je prends la liberté, moi qui ne suis qu'un histrion, qu'un batteur de planches, qu'un comédien qui fait du rêve avec du vent. Je prends la liberté de vous écrire pour vous dire ce à quoi je pense aujourd'hui. 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
2: Notre petite goutte de poésie nous fait rester cette semaine chez les romantiques. Et Alphonse de Lamartine est certainement un des plus connus. Alphonse de Lamartine est né le 21 octobre 1790 à Mâcon, d'une famille catholique de petite noblesse provinciale. Et jusqu'en 1816, il se comporte comme un jeune aristocrate dont les larges loisirs sont consacrés aux jeux, aux femmes et à la lecture des philosophes. Joli programme. En 1817, meurt Madame Julie Charles, avec qui il avait eu une aventure galante. Ce deuil qui le bouleverse profondément va transformer sa vie. En 1820, il revient à Dieu et, peu après, il épouse Mary Ann Birch, une Anglaise. Entre 1820 et 1839, il fait une brève carrière de diplomate, intense activité poétique aussi, avec des œuvres les plus connues qui datent de cette époque. Et c'est le début de son action parlementaire, puisqu'il entrera à la Chambre en 1833. Dès lors, la chose publique le requiert tout entier. Et en 1848, il joue un rôle prépondérant. Il est même membre de la Constitution exécutive, avant que ne s'effondrent ses plans d'un généreux idéalisme comme quoi poésie et politique peuvent parfois faire bon ménage. Incompris en politique, criblé de lourdes dettes, mais scrupuleusement honnête, il passera les 20 dernières années de son existence à travailler farouchement, contraint à user de lamentables expédients pour désintéresser ses créanciers, et il mourra assez peu fortuné en 1869. On le sait, sa vie n'a pas été un long fleuve tranquille, et dans Milly, terre natale, il évoque la disparition de la maison familiale. Une fois que tous les enfants ont quitté le foyer, il ne reste rien et il faut mettre la maison en vente.
3: La vie a dispersé comme l'épi sur l'air, loin du champ paternel, les enfants et la mère, et ce foyer chéri ressemble au nid désert d'où l'hirondelle a fui pendant de longs hivers. Déjà l'herbe qui croît sur les dalles antiques efface autour des murs les sentiers domestiques, et le lierre flottant comme un manteau de deuil couvre à demi la porte et rampe sur le seuil. Bientôt peut-être, écarte, ô mon Dieu, ce présage, bientôt un étranger inconnu du village viendra l'or à la main s'emparer de ces lieux qu'habite encore pour nous l'ombre de nos aïeux, et d'où nos souvenirs des berceaux et des tombes s'enfuiront à sa voix comme un nid de colombes, dont la hache a fauché l'arbre dans les forêts et qui ne savent plus où se poser après.

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0: Alors justement, est-ce qu'il y a une grosse différence entre la musicalité au moment où la chanson est sortie, il y a quelques années, et cette musicalité aujourd'hui, dans l'humeur du moment ?
1: En ce qui me concerne, oui, d'abord, l'intention était de mettre en avant les textes. Du coup, la musique, elle sert de tapis. L'image que je donne, une chanson, c'est un mur, si vous voulez. Les mots, c'est les pierres, et la musique, c'est le ciment. Dans le cadre de ces arrangements, ouais, c'est vraiment les mots qui font l'histoire, puisque je raconte des histoires, en fait. Je suis un storyteller. Quand je parle, par exemple, de la balade de Serge K, si vous voulez, qui raconte l'histoire de ce mec qui est mort de faim, mort de froid dans les années 80. Finalement, son histoire, elle est toujours d'actualité, si je puis dire, sauf qu'il y en a beaucoup plus. Celui-là, c'était un des premiers, il s'appelait Serge Cosse. Et la manière dont on reprend le morceau, elle est grave, j'allais dire. Elle résonne en faisant comprendre... C'est moins une colère comme adolescente, je veux dire, comme celle que j'avais écrite, que comme un constat effaré de ce que c'est que le monde, vous voyez. Donc il y a des chansons comme la deuxième chanson de Ciao Pantin. Les gens connaissent, enfin pour ceux qui connaissent le truc, la chanson Quand les nuits sont trop longues, mais il y avait une autre chanson que j'avais écrite qui s'appelle Retourne-toi, que les gens n'avaient pas forcément noté et que je trouvais intéressante. Donc par exemple, il y a ça aussi, etc.
2: Victor Huguenin, Vivre sans elle.

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1: Et on retrouve Gérard Quentin en compagnie de Charlie Lee Couture qui nous présente son dernier album, Trésor caché et Perle rare.
2: Comment ces personnages, Serge K, on parle de Tchao Pantin, oui. Évidemment, sont des personnages oui. à la fois cabossés par la vie, sur le fil du rasoir, entre oui. ombre et lumière. C'est quelque chose oui. qui vous ressemble, ça est-ce que ça vous ressemble aussi du fait que vous avez vécu longtemps à New York et puis oui. avec le côté Paris? Alors, on pourrait dire le côté sombre de New York et le côté lumière de Paris, je ne sais pas si on peut faire ce parallèle.
3: Non, ce que ça a d'exact, c'est le côté bi, c'est-à-dire je m'assume autant cerveau droit que cerveau gauche. C'est-à-dire je suis depuis mon prénom lui-même est une association de prénoms Charles et Élie. Je me suis construit sur une dualité, si vous voulez. Donc j'assume cette dualité au lieu de la combattre. Comme disait Harry Belay il y a quelques années, il disait en allant à New York, je suis passé de Nini à Ehe. C'est-à-dire, j'étais au lieu d'être ni l'un ni l'autre, je suis devenu et l'un et l'autre. C'est à ça que New York m'a servi, si je puis dire. Mais vous parlez de New York, d'ailleurs, je viens de terminer de rendre hier le manuscrit au Cherche Midi de mon prochain livre que je signe là en ce qui me concerne et qui sortira en janvier, qui s'appelle New York Memories, dans lequel je raconte à travers une quarantaine de nouvelles et d'histoires mon passage à New York. Oui, New York m'a permis d'assumer ce que j'étais et voire même de mieux me comprendre en ça qu'en France, on doit beaucoup se justifier par rapport à ce qu'on a été, à l'imparfait. Et il est très difficile de se faire entendre au futur. C'est une des grosses différences entre la France et les États-Unis, la relation qu'on établit avec le présent.
1: Noriana Kennedy, Mama Blues.

0: Charlie Lee Couture.
1: Pour revenir au personnage dont vous parlez, je crois qu'on est dans un monde qui se saoule d'idéal. Et évidemment, on n'atteint pas toujours le but qu'on s'est fixé. Mais ce qui compte, c'est d'avoir le courage de remonter et de reprendre. Mais entre-temps, il y en a quelques-uns qui restent en rade. On est dans une société extrêmement sophistiquée quand même.

0: mêmes anecdotes, les mêmes broutilles, les mêmes détails, les mêmes faits divers, en toute saison. 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
1: Alors pour parler d'écriture, écriture qui rime pour vous avec littérature, bien évidemment, les mots sont les mots, vous les cueillez comme ça, je ne sais plus qui disait, pour composer, les guitares sont pleines de notes et il suffit de les attraper pour composer. Est-ce que c'est un peu la même chose pour vous, pour l'écriture ?
2: Ah, c'est pas mal comme formule. Pourquoi pas, après tout, l'écriture, c'est comme, celle-là, je la vois comme la peinture. C'est-à-dire que quand je me mets devant un tableau, je ne sais pas toujours exactement où je vais, ou plutôt il va y avoir un chemin. Je pars avec une intention et puis j'essaye de formuler cette intention. C'est rare que l'intention soit à l'arrivée, ça donne exactement ce que j'avais imaginé au début. Hein. Et bien pour l'écriture, c'est la même chose. L'écriture, c'est mu d'abord par une énergie, en fait. Toute forme de création, c'est de l'énergie. On transmet d'une manière comme une autre l'énergie qu'on a en soi. Quand on n'a plus d'énergie, ben on ne fait plus rien. Mais par contre, c'est pour ça que j'anime souvent, j'anime des conférences autour de la question de artiste ou artisan. Dans le débat de l'un face à l'autre, l'artisan, lui, est quelqu'un du conscient, alors que l'artiste est quelqu'un de l'inconscient. C'est-à-dire que l'artiste va chercher dans son inconscient des choses qu'il ne connaît pas et qu'il voit apparaître en même temps qu'il les fait. Alors qu'un artisan est quelqu'un qui réfléchit avant d'agir et qui se dirige vers quelque chose dont il connaît la finalité.
3: Tio Manuel, Andalouse.

0: vous parliez de peinture. La peinture, quelquefois, le pinceau, la peinture, la couleur, on la torture sur la toile. On torture le pinceau, on torture la couleur pour amener quelque chose. Est-ce que les mots, c'est un peu la même chose? Est-ce que ce sont les mots que l'on torture ou est-ce que ce sont les mots qui vous torturent?
1: Bonne question. Je dirais que c'est à double tranchant. Il y a des choses qu'on fait en les dominant et puis il y a des autres fois où on est dépassé. Ça dépend du caprice. Écrire, c'est beaucoup du caprice. Enfin, je le dirais pas pour ce type d'écriture, celle dont on parle, par exemple, pour une biographie, c'est différent. Mais pour ce qui est de l'écriture comme la musique, oui, c'est comme les accords, vous voyez. Il y a certains accords qui en amènent d'autres. Et puis, il faut faire avec parce que ça fait trois accords qui fonctionnent bien les uns avec les autres. Du coup, on en est un quatrième, et ça devient comme une suite de dominos qui s'enchaînent. Et puis, ça donne un résultat, mais quelquefois, je répète, assez éloigné de ce qu'on avait imaginé au départ. C'est pour ça que quand les gens nous demandent qu'est-ce que vous vouliez faire, des fois, on ne sait pas ce qu'on voulait faire. On sait juste ce qu'on voulait faire. Ça, c'est vraiment important. Et c'est comme ça que j'ai toujours agi. Moi, j'ai toujours fait d'abord avant de me poser la question de ce que je pourrais en faire.
2: Charlie Lécouture, après la fête.

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Par malheur, il y avait un piano, ils ont joué chacun leur tour. Pauvre piano qui est tout désaccordé. C'est là qu'il frimait avec un morceau classique et ces deux cons qui jouaient de la musique concrète, répétitive, avec deux doigts pendant des heures et des heures sans silence. Et ce maladroit qui a renversé du sirop sur les touches, et pire que tout, ça l'a fait rigoler.

0: Alors il y a un titre dont il y a une première version il y a une vingtaine d'années, Né trop loin, un titre qui prend toute sa raison aujourd'hui.
1: Oui, c'est l'histoire d'un réfugié, un mec qui s'est barré, puis qui fait une connerie, il se fait toper, il passe par la fenêtre d'un commissariat, voilà. C'est résumé en quelques mots, c'est, comme je vous le disais tout à l'heure, du storytelling, des histoires qu'on raconte qui sont symboliques. De même, sur le précédent album, j'avais raconté l'histoire de ce mec qui se faisait flinguer dans sa bagnole, le black qui se faisait flinguer dans sa bagnole par les flics. J'allais dire, la réalité est plus forte souvent que la fiction, et au départ je voulais être metteur en scène de cinéma. C'est pour ça que j'avais commencé à faire les beaux-arts, et c'est pour ça que j'ai commencé à écrire d'une manière assez visuelle, si vous voulez. J'ai toujours gardé ce côté visuel. Quand je raconte une histoire, quand j'écris une chanson, j'espère toujours que les gens vont la voir sur l'écran de leur cervelle en même temps qu'elle défile. Et c'est aussi pour ça que l'importance des mots aujourd'hui est prépondérante dans ce que je fais. Peut-être plus qu'au départ. Au départ, je croyais que les mots pouvaient être confondus avec la musique, si vous voulez. Et donc, je faisais des sous-mixages. J'avais un peu tendance à mettre la voix à l'intérieur de la musique. Alors qu'aujourd'hui, cette voix, elle a pour finalité de porter les mots qui racontent des histoires. Né trop loin, ça en fait partie.

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0: Alors, il y a une chanson aussi, donc Une main dans la mienne, que vous chantez avec votre fille Yamé.
1: Ouais,
0: là,
1: ouais.
0: C'est une histoire de famille, c'est une forme de transmission.
1: Oui, un peu de ça. Et puis, ce qui est vrai aussi, c'est que elle avait déjà fait la petite voix quand je l'avais enregistrée avec elle il y a une vingtaine d'années. Donc, c'était amusant de la refaire avec elle, qui aujourd'hui est devenue une jeune fille. C'est une chanson, oui, intime, mais oui, c'était l'idée de dire que les grands ont quelquefois besoin des petits. Voilà, tout simplement. Allez, on va dire ça, faisons simple.
2: Cotton Bellis, Roadside.

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1: Trésor caché et perle rare, donc le dernier en date d'album de Charles Élie Couture, donc dans les bacs comme on avait là, comme on disait avant. Donc Charles Élie, merci beaucoup en tout cas pour cet échange qui nous permet de mieux vous connaître. Et puis j'invite aussi tout le monde à regarder les clips parce que les clips sont très très bien faits également aussi.
2: Je précise que les clips sont maintenant réalisés par mon autre fille, Shan. Qui est réalisatrice et qui a la gentillesse de me faire profiter de son talent. Et voilà. Le dernier clip, c'est celui de La Maligne que j'ai faite sur une chanson de Rimbaud que j'ai mis en musique, voilà, qui s'appelle La Maligne, extrait du cahier de Douai, alors, écrit en 1870.
1: Comme quoi, la belle littérature, les textes, les bons écrits n'ont pas d'âge, encore une fois.
2: Voilà. Oui, c'est ça.
1: Merci beaucoup, Charles Élie Couture.
2: Je vous en prie.
1: Et puis, à bientôt. Merci.
2: À bientôt.

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2: Petite chanson de Nougaro, parce que sinon, je vais pas être contente.

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À présent, l'émission RDC Culture, cette production musico-culturelle qui provient de la partie est de la République démocratique du Congo. Nous sommes dans la province du Nord Kivu, plus précisément dans la ville de Goma. Le chroniqueur de la nation, Yves Kalura, c'est moi à la présentation de cette émission. Tout à l'heure, dans la première partie de cette émission, nous allons faire honneur à ces grands et beaux pays. Bien évidemment, on le dit souvent, la RDC, c'est une nation de danse, un pays connu pour sa musique dansante. Nous allons le vérifier à travers quelques titres génériques de la RDC. Et donc, les très grands de la danse congolaise seront dans la première partie de cette émission. Et dans la deuxième partie, nous serons avec un rappeur. Il s'appelle Junior Diclan. On va parler de son album à venir, intitulé Safari. Débutons donc la première partie de cette émission avec l'artiste musicien héritier Ouata. Il est ici dans les titres « Chemin de gloire ».

Extrait de l'album qui porte le même titre, Chemin de gloire, c'est ce titre de l'artiste musicien Eriti Watanabe que nous avons eu le plaisir de vous partager. Un autre titre dansant, cette fois avec Inos B. Il est ici dans les titres, c'était...

0: c'était. C'est le titre générique de son EP qui vient de sortir, Calcul. Un EP dans lequel l'artiste nous a fait découvrir ses différentes facettes. À part d'être un rumbaman bien confirmé, l'artiste a également confirmé sa qualité en termes de propositions de musique dansante. C'était le titre. Voici à présent l'artiste musicien Fabregas. Il est ici dans le titre Robanzele.
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0: L'un des titres qui a fait danser la République démocratique du Congo ces derniers trimestres. Rebond zélé, c'est le titre de l'artiste musicien Fabregas. À présent, voici Ferregola. Il est ici dans le titre Mouamboui.
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0: on l'a annoncé depuis le début de cette émission. Faire Ecola, c'était l'artiste dont le titre Mouamboui. Impossible de parler de Faire Ecola sans faire allusion à Fally Ipupa. Il est ici dans le titre Allô Téléphone.
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Allô Téléphone, un titre générique de l'artiste musicien Fally Ipupa qui vous a fait danser bien évidemment. Cet artiste qui a propulsé la musique congolaise non seulement à l'échelle continentale mais surtout à l'échelle mondiale. Fally Ipupa était aussi dans les titres Allô Téléphone. On continue notre balade avec le musique dansante de la RDC. Voici à présent Koffi Olomide, il est ici dans le titre Papa Mobimba.

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version live à Kikumil d'ailleurs à ses jours plus de 37 millions de vues. Cette chanson est devenue très populaire en RDC, Papa Mobimba. C'est le titre qui continue à jouer malgré les années qui passent. Voici les rois des shows en RDC. Werrason, il est ici dans le titre par King.

Harrison, lui qui est connu comme l'un des plus grands showman de la RDC, il continue à confirmer malgré l'âge qu'il cumule. Retour à Goma, c'est toi avec le leader de la rumba congolaise. Lui, c'est Tshiseki Bombo. Il est ici dans son titre générique, Feu de camp. De la lumière.

de quand c'était ce titre avec l'artiste musicien Jussé Kibombo. Une merveilleuse chanson dansante que vous avez sûrement appréciée. On clôture la première partie de cette émission avec l'artiste musicien Yvon Zambrotta. Il est aussi dans ses génériques Musique Yadego.

des Gaumins, c'est le titre de cette chanson de l'artiste musicien Yvon Zambrota que nous vous avions proposé dans la première partie de cette émission que nous venons de clôturer. Une petite transition, directement on se retrouve dans la deuxième partie de cette émission avec l'artiste et rappeur des Gaumins, Junior Diclan, autrement appelé Clan D, qui bien évidemment nous parle de son album Safari, un album qui arrive d'ici là.

0: Au pied du volcan Nyiragongo se trouve la ville la plus touristique de la République démocratique du Congo. Là, je parle de Goma. C'est là où nous sommes présentement. Bienvenue mesdames, bienvenue messieurs dans cette chronique qui reçoit un artiste. C'est un rappeur, c'est un songwriter et nous allons le découvrir. C'est un freestyler, c'est un kicker et tout ce que j'ai oublié, il va nous le dire dans sa présentation. Il s'appelle Junior Diklan. Très longtemps dans les games, ici dans la ville de Goma, mais après un long moment d'absence, il décide de revenir, mais cette fois avec un nouvel album intitulé Safari. Nous allons décortiquer cet album avec lui. Diklan, bonjour et bonne arrivée.
1: Bonjour Yves.
0: En forme ?
1: Ouais, tranquille et toi ?
0: Ça va aussi très ouais, bien. Est-ce que je t'ai bien présenté ou j'ai oublié quelque chose ?
1: Ouais, ça marche.
0: Alors Diklan, nous parlons de toi. D'abord, pourquoi le rap ?
1: Le rap, c'est un truc dans lequel je me suis senti moi, déjà. Et il y a tellement de choses à dire. Dans le rap, moi, je trouve ma façon de lancer mes messages.
0: Comme je l'ai dit, ça fait très longtemps en tout cas que tu es dans ces games. Parce que moi, je me rappelle le premier clip dans lequel j'ai vu Diklan, il n'avait même pas de barbe. Donc, ça fait très très longtemps. Wow. Et qu'est-ce qui a justifié le break que tu as mis à un certain moment?
1: Alors, c'était pas un break. C'était juste un silence. Le silence n'est pas un oubli. Hein. On était toujours là en train de bosser, mais sous d'autres angles. On essayait de voir les autres côtés des choses, non, mais on était là, c'était juste en silence.
0: D'accord, et tu nous reviens cette fois avec un nouvel album.
1: Avec du lourd.
0: Du lourd, intitulé Safari.
1: Ouais, Safari.
0: Safari, c'est vrai que c'est un mot qui est déjà en français, mais pas exactement le même sens que dans son originalité en Swahili. Est-ce que c'est les safaris du français ou les safaris en Swahili?
1: C'est le safari en Swahili. Mais en fait, j'ai parlé de safari, ça parle de safari même en français. Puisqu'il y a dans un titre, je dis que l'Afrique, c'est l'avenir, tu vois. Mm-hmm. Donc tout le monde, on est. La direction, c'est. Et la terre-mère, c'est. Tu vois, c'est l'Afrique, tu vois.
0: Alors, on parle de safari. Déjà, où est-ce que tu as tiré les inspirations pour écrire les différentes chansons de cet album?
1: Alors, safari, j'ai abordé plusieurs thématiques. Au départ, c'était la thématique de la découverte, se découvrir soi-même dans un voyage, puisque safari c'est voyage en français, la découverte de soi-même, la découverte du monde. J'ai abordé plusieurs thématiques, une thématique aussi de se donner une place dans le monde. Et voilà, c'est encore un voyage vers le mystère, tu vois, ce qui est au-delà de nous, c'est plus grand que nous. On va là où on ne sait pas. On doit être ensemble parce que quand on ne sait pas, c'est-à-dire que c'est supérieur à nous et qu'on a une certaine peur d'affronter le mystère. Et que si on y va ensemble, c'est une question de vivre ensemble. Si on y va ensemble dans ce voyage, au lieu d'avoir peur, on sera confiant. Ben, on va déguster le moment du voyage que d'avoir peur du mystère.
0: Alors, on découvre, mesdames, messieurs, dans cet album, un Diklan altruiste également parce qu'il a fait allusion à d'autres artistes qui ont participé dans le projet. On en parle, Diklan?
1: Ouais, bon, je pense qu'il est temps de le dire. J'ai travaillé avec plusieurs artistes. Il y a René Biamungu, il y a Pac Merim, il y a Toussaint, Decent Hero, enfin, je l'ai samplé. Il n'était pas vraiment là, mais je l'ai samplé. Il y a plusieurs artistes, Nelly Kigana. Il y a aussi le Negro Style Empire. Le Negro Style Empire, c'est un groupe ancien.
0: Avec les MC Mouinder.
1: Ouais, Mouinder, MC, les Cartez et Mufasa. Je travaillais avec Depol. J'ai parlé de Pac Merim. Il y a qui d'autre?
0: Il y a toi également, hein?
1: Ben, je commence par les autres puisque déjà ça parle de moi.
0: Exactement. Ouais, alors ça donne déjà pour impression que c'est beaucoup de titres dans l'album. C'est combien de titres?
1: Il y a 12 titres sur l'album. Il y a 12 titres et ça parle de tellement de choses. Il y a tellement de choses à découvrir. On va se découvrir ensemble, on va voyager ensemble dans l'album. et on va se donner de la place, comme je l'ai dit. Et aussi, je parle de cet aspect-là environnemental. On voyage, la Terre, c'est notre vaisseau mère. Et on doit le maintenir en bon état. Tu vois, c'est ça le truc.
0: Et de quelle couleur est cet album ?
1: Il y a plusieurs couleurs, mec. C'est un arc-en-ciel. L'album, c'est vraiment un arc-en-ciel. J'ai parlé de tellement de choses. Et il y a tellement de mélodies. Ça va nous faire revenir dans l'enfance. Ça va nous repousser dans le projecteur du futur. Ça nous met dans le présent aussi. En tout cas, ça sera beaucoup de couleurs. C'est l'arc-en-ciel. Je ne vous dévoile pas tout. je vous garde pour la surprise.
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0: 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Et ici c'est la haine, mesdames et messieurs.
1: Et quels sont les artistes qui inspirent généralement Declan lorsqu'il écrit ses morceaux et plus particulièrement quand il était dans la phase des conceptions de cet album?
2: Alors, les artistes qui m'inspirent vraiment, enfin, je ne parlerai pas de beaucoup, mais ma figure la plus emblématique, c'est Bob Marley. C'est Bob Marley.
1: Pourtant, tu ne fais pas les reggae?
2: Pas du tout. Mais sa personne, ses idéologies, la culture, tout ça. Le fait de défendre les causes, de se sacrifier sa personne pour les autres, tu vois, les gens, c'est une figure vraiment emblématique pour moi, Bob Marley. Et puis, bon, je vais parler de quelqu'un d'autre qui est pas très aimé, mais moi, je le trouve assez humain, plus humain qu'on ne le croit, c'est Booba. C'est mon deuxième artiste. En tout cas, quand je l'écoute, c'est un vrai kiff, c'est un régal.
1: Pour clôturer complètement cette fois cette émission, est-ce qu'il y a un dernier mot, un dernier message que tu aimerais passer à tous ceux-là qui te suivent?
2: Ok, les gars, croyons en nous. Je me mets entre nous pour ne pas faire la deuxième personne. Croyons en nous, croyons en ce que nous voulons réaliser, croyons en nos rêves, croyons en tout ce que nous voulons montrer au monde, croyons en ce que nous voulons faire, puisque avant, tout ce que nous voyons, avant que ça n'existe, c'était une idée. Croyons en nos idées. Et même la terre sur laquelle on vit, elle a un âge, scientifiquement même, elle a un âge. Et c'est-à-dire que s'il y a des milliards d'années ou des millions, ça a commencé par un. Et avant que ça n'existe, c'était une idée du Créateur. Tu vois, alors il faut croire en nos idées, croyons en ce que nous allons devenir et croyons en ce que nous voulons devenir.
1: Merci beaucoup, Declan. C'était un plaisir.
2: C'était un plaisir aussi.

Mesdames et messieurs, nous sommes en train de clôturer cette émission RDC Culture. Une émission qui provenait de la ville de Goma, en République démocratique du Congo, avec une proposition musicale dansante dans la deuxième partie et apaisante dans la deuxième partie avec l'artiste rappeur Junior Diclan qui était notre invité. Yves Kalura, les chroniqueurs de la Nation, j'étais à la présentation de cette émission. On se retrouve très prochainement pour un nouveau numéro. Voici ses titres.

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1: Le mois d'août, donc. Un peu de vacances. J'ai donc reprogrammé l'émission sur Maupassant, la toute première de la série. J'ai gardé deux nouvelles de cette précédente version. Et voici la première.

La veuve de Paolo Saverini habitait seule avec son fils une petite maison pauvre sur les remparts de Bonifacio. La ville, bâtie sur une avancée de la montagne, suspendue même par place au-dessus de la mer, regarde par-dessus le détroit hérissé d'écueils la côte plus basse de la Sardaigne. À ses pieds, de l'autre côté, la contournant presque entièrement, une coupure de la falaise qui ressemble à un gigantesque corridor lui sert de port, amène jusqu'aux premières maisons, après un long circuit entre deux murailles abruptes, les petits bateaux pêcheurs italiens ou sardes et, chaque quinzaine, le vieux vapeur poussif qui fait le service d'Ajaccio. Sur la montagne blanche, le tas de maisons pose une tache plus blanche encore. Elles ont l'air de nids d'oiseaux sauvages accrochés ainsi sur ce roc, dominant ce passage terrible où ne s'aventurent guère les navires. Le vent, sans repos, fatigue la mer, fatigue la côte nue, rongée par lui, à peine vêtue d'herbe. Il s'engouffre dans le détroit dont il ravage les deux bords. Les traînées d'écume pâle, accrochées aux pointes noires des innombrables rocs qui percent partout les vagues, ont l'air de lambeaux de toile flottant et palpitant à la surface de l'eau. La maison de la veuve Saverini, soudée au bord même de la falaise, ouvrait ses trois fenêtres sur cet horizon sauvage et désolé. Elle vivait là, seule, avec son fils Antoine et leur chienne sémillante, grande bête maigre aux poils longs et rudes, de la race des gardeurs des troupeaux. Elle servait au jeune homme pour chasser. Un soir, après une dispute, Antoine Saverini fut tué traîtreusement d'un coup de couteau par Nicolas Ravolati, qui, la nuit même, gagna la Sardaigne. Quand la vieille mère reçut le corps de son enfant que des passants lui rapportèrent, elle ne pleura pas, mais elle demeura longtemps immobile à le regarder, puis, étendant sa main ridée sur le cadavre, elle lui promit la vendetta. Elle ne voulut point qu'on restât avec elle et elle s'enferma auprès du corps avec la chienne qui hurlait. Elle hurlait cette bête d'une façon continue, debout au pied du lit, la tête tendue vers son maître et la queue serrée entre les pattes. Elle ne bougeait pas plus que la mère, qui penchait maintenant sur le corps, l'œil fixe, pleurait de grosses larmes, muettes, en le contemplant. Le jeune homme, sur le dos, vêtu de sa veste de gros drap, trouée et déchirée sur la poitrine, semblait dormir. Mais il avait du sang partout, sur la chemise, arrachée pour les premiers soins, sur son gilet, sur sa culotte, sur la face, sur les mains. Des caillots de sang s'étaient figés dans la barbe et dans les cheveux. La vieille mère se mit à lui parler. Au bruit de cette voix, la chienne se tut. « Va, va, tu seras vengé, mon petit, mon garçon, mon pauvre enfant. Dors, dors, tu seras vengé, entends-tu? C'est la mère qu'il promet, et il tient toujours sa parole, la mère. » Tu le sais bien. » Et lentement, elle se pencha vers lui, collant ses lèvres froides sur ses lèvres mortes. Alors sémillante se remit à gémir. Elle poussait une longue plainte monotone, déchirante, horrible. Elles restèrent là, toutes les deux, la femme et la bête, jusqu'au matin. Antoine Saverini fut enterré le lendemain et bientôt, on ne parla plus de lui dans Bonifacio.

elle n'avait laissé ni frère ni proche cousin. Aucun homme n'était là pour poursuivre la vendetta. Seule, la mère y pensait, la vieille. De l'autre côté du détroit, elle voyait du matin au soir un point blanc sur la côte. C'est un petit village sarde, Longo Sardo, où se réfugient les bandits corses traqués de trop près. Ils peuplent presque seuls ce hameau en face des côtes de leur patrie et ils attendent là le moment de revenir, de retourner au maquis. C'est dans ce village, elle le savait, que s'était réfugié Nicolas Ravolati. Toute seule, tout le long du jour, assise à sa fenêtre, elle regardait là-bas en songeant à la vengeance. Comment ferait-elle sans personne infirme, si près de la mort? Mais elle avait promis. Elle avait juré sur le cadavre, elle ne pouvait oublier, elle ne pouvait attendre. Que ferait-elle? Elle ne dormait plus la nuit, elle n'avait plus ni repos ni apaisement, elle cherchait obstinée. La chienne, à ses pieds, sommeillait, et parfois, levant la tête, hurlait tout loin. Depuis que son maître n'était plus là, elle hurlait souvent ainsi, comme si elle l'eût appelé, comme si son âme de bête, inconsolable, eût aussi gardé le souvenir que rien n'efface. Or, une nuit, comme Sémillante se remettait à gémir, la mère, tout à coup, eut une idée de sauvage, vindicatif et féroce. Elle la médita jusqu'au matin, puis, levée dès les approches de l'aube, elle se rendit à l'église, elle pria, prosternée sur le pavé, abattue devant Dieu, le suppliant de l'aider, de la soutenir, de donner à son pauvre corps usé la force qu'il lui fallait pour venger le fils. Puis elle rentra. Elle avait dans sa cour un ancien baril défoncé qui recueillait l'eau des gouttières, elle le renversa, le vida, l'assujettit contre le sol avec des pieux et des pierres, puis elle enchaîna Sémillante à cette niche et elle rentra. Elle marchait maintenant, sans repos, dans sa chambre, l'œil fixé toujours sur la côte de Sardaigne. Il était là-bas, l'assassin. La chienne, tout le jour et toute la nuit, hurla. La vieille, au matin, lui porta de l'eau dans une jatte, mais rien de plus, pas de soupe, pas de pain. La journée encore s'écoula. Sémillante, exténuée, dormait. Le lendemain, elle avait les yeux luisants, le poil hérissé, et elle tirait éperdument sur sa chaîne. La vieille ne lui donna encore rien à manger. La bête, devenue furieuse, aboyait d'une voix rauque. La nuit encore se passa. Alors, au jour levé, la mère Saverini alla chez le voisin prier qu'on lui donnât deux bottes de paille. Elle prit le vieil harde qu'avait porté autrefois son mari et les bourra de fourrage pour simuler un corps humain. Ayant piqué un bâton dans le sol, devant la niche de Sémillante, elle noua dessus ce mannequin qui semblait ainsi se tenir debout, puis elle figura la tête au moyen d'un paquet de vieux linge. La chienne, surprise, regardait cet homme de paille et se taisait, bien que dévorée de faim. Alors, la vieille alla acheter chez le charcutier un long morceau de boudin noir. Rentrée chez elle, elle alluma un feu de bois dans sa cour, auprès de la niche, et fit griller son boudin. Sémillante, affolée, bondissait, écumait, les yeux fixés sur le grill, dont le fumet lui entrait au ventre. Puis la mère fit de cette bouillie fumante une cravate à l'homme de paille. Elle la lui ficela longtemps autour du cou, comme pour la lui entrer dedans. Et quand ce fut fini, elle déchaîna la chienne. D'un saut formidable, la bête atteignit la gorge du mannequin, et les pattes sur les épaules se mirent à la déchirer. Elle retombait, un morceau de sa proie à la gueule, puis s'élançait de nouveau, enfonçait ses crocs dans les cordes, arrachait quelques parcelles de nourriture, retombait encore et rebondissait, acharnée. Elle enlevait le visage par grands coups de dents, mettait en lambeaux le col entier. La vieille, immobile et muette, regardait, l'œil allumé. Puis elle renchaîna sa bec, la fit encore jeûner deux jours et recommença cet étrange exercice. Pendant trois mois, elle l'habitua à cette sorte de lutte, à ce repas conquis à coups de crocs. Elle ne l'enchaînait plus maintenant, mais elle la lançait d'un geste sur le mannequin.
Elle lui avait appris à le déchirer, à le dévorer, sans même qu'aucune nourriture fût cachée dans sa gorge. Elle lui donnait ensuite, comme récompense, le boudin grillé pour elle. Dès qu'elle percevait l'homme, sémillante, frémissait, puis tournait les yeux vers sa maîtresse qui lui criait « Va !» d'une voix sifflante, en levant le doigt.

quand elle jugea le temps venu, la mère Sévérénie alla se confesser et communia un dimanche matin avec une ferveur extatique. Puis, ayant revêtu des habits de mâle, semblable à un vieux pauvre déguenillé, elle fit marcher avec un pêcheur sarde qui la conduisit, accompagnée de sa chienne, de l'autre côté du détroit. Elle avait dans un sac de toile un grand morceau de boudin. Sémillante jeûnait depuis 2 jours. La vieille femme, à tout moment, lui faisait sentir la nourriture odorante et l'excitait. Ils entrèrent dans l'Angosardo. La Corse allait en boitillant. Elle se présenta chez un boulanger et demanda la demeure de Nicolas Ravolati. Il avait repris son ancien métier, celui de menuisier. Il travaillait seul, au fond de sa boutique. La vieille poussa la porte et l'appela. « Hé, Nicolas !» Il se tourna. Alors, lâchant sa chienne, elle cria « Va, va, dévore !» L'animal, affolé, s'élança, saisit la gorge. L'homme étendit les bras, l'étreignit, roula par terre. Pendant quelques secondes, il se tordit, battant le sol de ses pieds, puis il demeura immobile pendant que Sémillante lui fouillait le cou qu'elle arrachait par lambeaux.

deux voisins, assis sur leur porte, se rappelèrent parfaitement avoir vu sortir un pauvre vieux avec un chien noir efflanqué qui mangeait, tout en marchant, quelque chose de brun que lui donnait son maître.